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2: Il y a à vendre aujourd'hui des nouveaux objets. Alors je crois qu'on passe la taille au-dessus, hein, je crois. On n'est plus sur les CD, les choses comme ça, on est sur un truc
3: c'est
2: plus gros.
3: C'est deux voitures, là.
2: Dans le téléachat?
3: Ah oui.
2: Ah, incroyable. Eh bien, bonjour à tous. Et bonjour, chers auditeurs de Europe 2. Bonjour, Marie.
4: Bonjour, Pierre.
2: Cher téléacheteur, bonjour, Marie.
4: Bonjour, Pierre.
2: Cher téléacheteur, bonjour, Marie.
4: Bonjour, Pierre.
2: Cher monsieur, bonjour, Marie. Cher madame, bonjour, Marie.
4: Bonjour, Pierre.
2: Bonjour, Marie.
4: Bonjour, Pierre.
2: Bienvenue dans ce nouveau téléachat, le téléachat de télé-shopping de Coé sur Europe 2. Bonjour, Marie.
4: Bonjour, Pierre.
2: Marie, qu'allons-nous vendre aujourd'hui comme dos, Marie?
4: Oh, vous allez loin quand même. Eh bien, nous allons aider un auditeur à vendre sa voiture hybride, une magnifique Toyota Yaris Cross.
2: Écoutez, c'est une première dans le téléachat. Nous n'avons jamais vendu de voiture hybride de la marque japonaise. Une magnifique toutouyoutou, une touitata, une couillatata, c'est véloce, une lévélé tototatata. Non. Attendez, je vais y arriver.
4: Allez-y.
2: Répétez-moi le nom.
4: Une Toyota Yaris Cross, Pierre.
2: Une tototatata sur liste comme éballage, non.
4: Non. Toyota Yaris Cross.
2: Écoutez, de toute façon, hybride, ça fait chier tout le monde, Maryse. Bonjour, Maryse.
4: Bonjour, Pierre.
2: Rien de mieux qu'une bonne Renault 5 Turbo 2. Qui fume noir et qui boule.
4: Ah oui, Pierre, comme à l'époque. Bon, nous avons une seconde voiture à vendre, si vous voulez bien, une Suzuki Swift.
2: Ah, merci, Maryse.
4: De rien, Pierre.
2: Est-ce que je vous ai dit bonjour?
4: Oui, bonjour, Pierre.
3: Parce que j'avais un doute.
2: Eh bien, Maryse, c'est un très, très beau véhicule que nous vendons aujourd'hui pour nos téléacheteurs et téléacheteuses de couleur bleue.
4: C'est ça.
2: Là.
4: Là

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3: C'est le moment de faire un tour sur le JT des sports avec, évidemment, comme chaque week-end, dites-moi si je me trompe, du sport.
4: Évidemment, Sébastien, et on commence avec du basket. Grosse déception.
3: J'ai vu.
4: Pour les Bleus, l'équipe de France féminine a mené de 14 points en finale du mondial face aux États-Unis avant de s'écrouler comme une connexion Wi-Fi dans un TGV. Défaite 97-79. Médaille d'argent et un scénario cruel. Les Françaises étaient parties pour écrire l'histoire. Elles ont finalement écrit dommage en lettres capitales.
3: Non, mais c'est dommage parce que tout le monde y a un petit peu cru. Bon, voilà. Bravo les filles. On continue avec un nouveau sport.
4: Et pour découvrir cette nouveauté, direction Saint-Jean-d'Angély en Charente-Maritime, je vous présente le lentathlon. Alors c'est comme un marathon, mais lent. Voilà. Richard Etiévant explique son sport, c'est lui qui l'a créé.
5: Alors c'est bien plus qu'une course, parce que c'est pas véritablement une course puisqu'on est au ralenti, mais c'est aussi une épreuve artistique quelque part, parce qu'il faut bien refaire tous les gestes décomposés du coureur.
4: D'accord. J'ai hâte d'être à la retraite, d'avoir du temps pour inventer des trucs qui font chier les autres.
3: Alors, ceci dit, mais tu cours au ralenti combien de temps?
4: C'est vraiment au ralenti.
6: Ouais, mais 42 km.
3: Tu fais pas 42 km au ralenti.
4: Tu pars le dimanche, t'arrives le mardi. Non, mais c'est vraiment lent. C'est ralenti.
3: Mais oui, mais il fait pas 40 bornes.
4: Ah non, ils font le tour de l'étang, quoi.
3: Mais c'est
4: déjà beaucoup. Hein.
6: Et ils s'écroulent à l'arrivée.
3: Allez, on va terminer avec un point mercato en foot chômage.
4: Et c'est parti pour le point mercato. Le FC.
3: Il est fort peut-être le jingle là-dedans.
4: Le FC des buvettes.
3: Incroyable.
4: Et le FC des buvettes frappe fort avec Kevin, Sofiane et Didier recrutés respectivement au PMU FC, à l'AS Ricard et au Bayer Leverkusen. Kevin arrive pour jouer défenseur, mais aurait surtout été convaincu par la buvette du stade des sons Happy Hour du dimanche. Sofiane, quant à lui, quitte l'AS Ricard après un désaccord tactique. Il voulait jouer en 4-3-3, le coach en 4-4-2 et le président en 3-4 bières. Donc il savait pas trop. Didier rejoint le Bayer Leverkusen avec une clause libératoire fixée à 3 packs et une tournée générale. Et on termine par le plus gros transfert de ce mercato. L'arrivée d'Elio Zemani, dit le vendeur de cocotte, à l'US Nogent Futsal. Il signe pour un montant de, écoutez bien, record. Rien du tout. Bonne saison à tous les footballeurs.
3: Voilà, c'est le football passion. Voilà. Salut tout le monde.
4: Amateur.
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3: Quels sont les dessins animés ou les fins de dessins animés qui vous ont marqué? C'est ça qu'on a
4: C'est ça, oui.
3: On a les fins ou pas? J'ai du monde. Passez-moi Émilie. Bonjour ma petite Émilie.
5: Oui, bonjour Coé.
3: Ça va Émilie? Alors de quel dessin animé on parle Émilie?
5: Ah ben la petite fille aux allumettes, hein. C'est un petit dessin animé très connu. Ah ben ça date là, mais ça a été repris aussi dans un court métrage de Disney en 2006.
3: Ça fait pleurer ça, non?
5: Ça fait pleurer bien sûr parce que ça se termine très très mal. La pauvre petite fille, elle meurt à la fin.
6: Elle meurt comment?
4: Ah bah super.
5: Mais en fait, c'est une petite fille qui elle meurt de froid elle vend ses allumettes dans la rue et personne ne fait attention à elle et elle allume ses allumettes puis elle voit elle a des visions de très agréables jusqu'à la dernière vision où elle voit sa grand-mère qui est morte qui vient la chercher pour l'emmener au ciel.

0: Voilà, on ne vend pas d'allumettes.
1: Voilà, les gamins, ils ne veulent plus boire une boîte d'allumettes. Ils chialent quand ils voient une boîte d'allumettes.
0: C'est ça.
1: Je te fais un gros bisou. Tu vas passer une belle journée, Mélie. Tu fais quoi aujourd'hui?
2: Merci. Bah, je travaille.
1: Tu me travailles dans quoi?
2: Je suis secrétaire. Là, je travaille sur mon lieu de travail. Je travaille dans un lieu de vie pour des personnes handicapées.
1: Eh ben, on te fait un gros bisou. Bosse bien, en tout cas. D'accord.
2: Merci beaucoup. Gros
1: bisous. Bisous, ma petite Émilie.
3: Là, elle n'avait pas l'air de bosser de ouf, mais.
1: Elle bosse dans un truc avec des personnes handicapées. Je me remonte le moral. Je vais faire la petite fille aux allumettes. Bon, ça va me détendre, ça. Nicolas, ça va, Nicolas?
4: Oui, bonjour. Bonjour, l'équipe.
1: Salut, Nico. Quel dessin animé?
4: Alors, moi, c'est Rémi sans famille.
3: Oh bah alors là-bas, déjà rien dans le nom.
1: Bah, j'ai failli le dire. Voilà, alors, ça, c'est. Alors, si celui-là, il n'était pas glauque, Rémi sans famille, tu te souviens ou pas?
4: Oui, oui, bah, c'est un dessin animé des années 80 à peu près. Et en fait, c'est un enfant qui est abandonné, qui a revendu par sa mère à un saltaban qui fait de la musique avec une troupe de chiens.
1: Il y avait Vitalis, c'était le vieux.
4: C'est ça.
1: Il y avait Joli Cœur, c'était le singe. Zampino, je crois que c'était. Il y avait un chien.
4: Il y en avait trois de chiens.
1: Dolce, Zampino, et un truc comme ça. Vitalis et Dolce, Zampino.
3: Et ça se finit comment?
1: Ils meurent tous.
4: Bah, en fait, ils meurent tous, hein, les chiens. Il y en a deux qui meurent de froid. Le singe, il meurt de fatigue. Il y a un chien qui se fait dévorer par les loups.
1: Non, mais il a raison.
3: Il est dépressif, les gars.
1: Les amis, il a raison. J'avais vu le dessin animé. C'est d'une angoisse. Ils meurent tous un par un. Les chiens.
4: Il y avait même un passage, pardon.
1: Vitalis meurt. Ils meurent tous. Il y avait même un passage, tu disais quoi?
4: Il y a même un passage où, après que tout le monde soit mort, il va travailler dans une mine pour faire un peu d'argent et la mine, elle s'effondre. Il reste enfermé pendant 14 jours. C'est un carnage total. Après, il est recueilli. Après, il me semble que ça finit. Il est recueilli par un monsieur qui commet un meurtre et il se retrouve en prison, mais qui se retrouve encore à la rue.
3: Et là, il y a l'URSSAF qui lui tombe dessus.
1: Non, mais je pense que les mecs qui ont écrit Rémi sans famille, ils se sont dit, vous savez quoi? On va démarrer par un drame. Il perd ses parents.
4: Bah là, ils ont fait fort.
1: On va finir par un drame. Mmh. Et au milieu, on va mettre des drames. D'accord? Est-ce que ça plaît à tout le monde? Bah, il y aura peut-être un peu de bonheur. Non, il en prend plein la gueule. L'essence augmente. Non, mais c'est terrible. Ce dessin animé, ils l'ont fait aussi en film avec Pierre Richard, si je dis pas de bêtises.
4: Oui, tout à fait.
1: Il est d'un glauque. Mais c'est atroce. Tu regardes ça. Moi, je n'ai jamais compris les gens qui pouvaient se mettre devant ça et qui disent, tiens, ma vie est trop belle.
3: Ouais.
1: Je vais voir la galère chez les autres. Mais c'est horrible. Vraiment, c'est.
3: Bah, c'est cartonné, la preuve, c'est que tout le monde le connaît, ce truc-là. Donc,
1: Mais c'est comme Jacou le Croquant. J'ai jamais vu ce film, Jacou le Croquant. Bon, alors là, ça se passe au Moyen-Âge, il vit dans une forêt avec sa mère. Et sa mère, elle meurt, elle veut être enterrée, mais personne ne veut l'enterrer à l'église, il l'enterre la nuit.
0: D'accord.
1: Jacou le Croquant.
0: Bah déjà le nom.
3: Ouais, déjà il fait pas rêver.
1: C'est des trucs. Bon, enfin bon. Bon, je te fais un gros bisou, mon Nico. Ouais.

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3: Le top de Stouff aujourd'hui, oui. C'est quoi?
4: Alors, ce que ChatGPT pense de l'équipe de Coé sur Europe 2.
3: Bon.
4: Bon, alors j'ai posé la question, voilà, ChatGPT, qu'est-ce que tu penses de l'équipe de Coé qui est sur Europe 2 à la radio? Alors on y va. Coé reste.
3: Ah, t'as pas la voix version voix, t'as
4: non,
3: la version écrite.
4: Non, je l'ai écrite. Non, ah, j'ai pas le payant donc.
3: Pardon.
4: Coé reste clairement le moteur. Rythme, relance, anecdote, vanne. Son défaut peut aussi être sa qualité. Il prend beaucoup de place. Voilà. Stouff apporte un contrepoids qui fonctionne bien. Elle peut répondre à Coé et n'a pas exactement le même registre que les mecs.
3: Contrepoids, donc, tu le prends pas mal?
4: Non, je le prends pas mal. Donc ça évite l'impression de bande trop uniforme. Ok.
3: Ouais, jusque là, ça va, elle prend pas de risque.
4: Oh,
3: ouais.
4: Pietre a probablement le profil le plus facile à victimiser gentiment à l'antenne.
3: Voilà.
4: Son côté beauf donne énormément de possibilités de vannes.
3: Et ça, c'est la version gratuite, imagine la version payante. Il sait que t'es beauf sur la version.

0: Disons, bon courage pour lui faire lâcher l'affaire. Même avec les preuves devant elle, elle peut encore te regarder avec une assurance incroyable, comme si c'était toi qui n'avais absolument rien compris.
1: Wow.
0: Corentin, c'est presque l'inverse. Tellement posé que...
2: Tellement quoi, posé ?
1: Posé.
2: Je l'adore.
0: Tellement posé... Tellement posé que parfois t'as l'impression qu'il est venu...
2: Qu'il est quoi ?
0: J'y aille, attends. Je recommence. Corentin,
3: avis,
0: c'est presque l'inverse.
3: Ça veut dire, c'est encore une question de charisme. Je le prends pas mal, hein.
0: Tellement posé que parfois t'as l'impression qu'il est venu assister à l'émission plutôt que l'affaire.
3: Allez, arrête là. Allez, reste avec nous.
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3: François Hollande a été initié au bon bourguignon à la fête de la rose.
5: Ouais.
3: Alors l'ancien président de la République était l'invité d'honneur de la 54e édition de la fête de la rose. Alors donc à chaque fois il dit que la France va mal,
5: ouais.
3: Mais il se présente toujours pas. Mais il dit qu'il veut y aller.
6: Il attend.
3: Il se présente pas.
5: Ouais. Il l'a pas annoncé encore.
3: Non. Bon, il dit qu'il se tient prêt.
6: Il veut arriver pour comme le sauveur, le messie.
3: Mais comme Ségolène Royal, hein, j'ai vu une interview d'elle, elle dit j'ai plus rien à prouver. Ah bon?
5: Oui.
3: Ouais. faut bien s'aimer quand même pour dire ah, j'ai plus rien à prouver.
5: C'est elle qui voulait ouvrir une école de cascadeurs.
3: De cascadeurs.
6: Pour, ouais, pour les rodéos.
5: Ouais.
3: Ouais, bon,
5: elle va être belle la France.
3: Voilà. Les gamins, ils sauront pas écrire, mais ils feront de la moto en haut arrière. Ouais. Bon,
6: sans casque.
5: Mais je m'en fous, j'ai le diplôme, regardez.
3: On a le président, l'ancien président.
5: Ah bah oui, on va lui demander comment ça s'est passé. Monsieur Hollande, vous êtes là?
7: Attendez, vous arrivez au bon moment. Je viens de finir.
5: Ah. Oula.
7: Voilà, attendez. Oh, dis donc, j'ai trop mangé ce week-end de Frangy-en-Bresse.
5: Bah oui, bah justement, on voulait en parler avec vous, c'était bien
7: oui.
5: comme événement.

0: c'était sympathique, patriotique, c'était la France que j'aime, la France populaire, retrouver les Français autour d'un bon festin,
1: ça on s'en doute.
2: Est-ce que vous avez chanté pendant ce banc bourguignon?
0: Oui, oh là là, ça faisait...
2: Ça faisait quoi?
0: C'est convivial. Bon, la Corée, c'est un petit peu compliqué. C'est à Madison, mais avec les mains.
2: On se doute. Okay. Bon, sinon, est-ce qu'il y avait du monde là-bas?
0: Il y avait du monde en entrée. Il y avait du jambon persillé, des urmerettes pochées dans une sauce au vin rouge.
2: D'accord.
0: Il y avait du bourguignon, d'ailleurs, méga mam. En fromage, il y avait du brillant savara, de l'époisse et du cito avec une bonne baguette. Super méga mam.
2: Non, mais est-ce qu'il y avait du monde? Combien de personnes?
0: Ah, c'était votre question. C'est-à-dire qu'en dessert, par contre, c'était une tarte aux framboises. Pas mam. Les fruits. Donc,
1: c'est pas votre truc.
0: Du coup, j'ai repris du bourguignon mam.
2: On ne saura pas combien de personnes il y avait. Et quoi de prévu dans les jours à venir, du coup, là?
0: Je vais faire le tour de tous les restaurants routiers de France.
2: Piémontais.
0: Mam. Et vous verrez que dans une semaine, j'aurai pris 20 kilos dans les sondages. Ouf, faut que j'y retourne, pardon. À bientôt.
2: Qu'est-ce qu'il y a eu?
0: Le précédent n'était pas parti. 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
2: Les Français et les concerts, sondage du jour. 37,9 millions d'entrées ont déjà été enregistrées pour les spectacles de musique et de variété en France en 2024. C'est beau, hein?
3: Ouais. 37, ouais,
2: 38 millions de tickets vendus, c'est une belle industrie.
3: Ouais.
2: 45 euros, c'est le prix moyen d'un billet pour un spectacle musical en 2024.
3: Ah, pas pour Céline, visiblement.
4: Ouais, c'est un peu plus Céline, ouais.
2: 54% des Français qui écoutent de la musique en streaming sont également allés à un concert au cours des 12 derniers mois.
5: Ouais.
3: Ouais.
2: Voilà. 38% des Français disent avoir assisté à au moins un concert au cours de l'année passée.
3: Oh, moi je sais même pas si
2: ça fait 40% quasiment.
5: Si, bah t'en as fait toi. T'avais fait au Stade de France, t'es Guetta.
2: Mais
3: j'aime pas les gros concerts.
2: Moi je suis un peu feignant des concerts parce que ce qui me saoule c'est le avant après.
5: Oui, la sortie.
2: C'est le temps que tu mets à y aller et le temps que tu mets à en sortir. Je trouve ça, pour le peu que t'aies mis ta bagnole dans le parking, mon ami, quand t'as tout un stade qui sort, mais tu rajoutes 2 heures de circulation.
4: Mais les matchs de foot c'est pareil, c'est comme les matchs de foot, c'est pareil, c'est chiant.
5: Stevie Wonder, vous en êtes où?
2: Ben j'attends que tu nous invites.
5: J'ai pas de place, moi.
2: 87% des Français ont déjà choisi un concert uniquement parce qu'ils connaissent une

0: disent « Vous êtes le meilleur public plus de 3 fois
1: ah ». Ouais. Oui. Et qui se trompe de ville.
0: Alors ouais, que non. Alors que
2: merci Saint-Étienne.
3: C'est Lyon, là.
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2: Voici le JT chanté du jour. On va commencer ce JT chanté avec deux Bruxellois qui faisaient beaucoup trop de bruit, ce qui n'a pas plu à l'un des voisins. Alors, les explications et la suite de cette histoire en chanson.

0: cadre japonais. Ouais. On termine, ça aurait pu être dramatique, hein, mais ça va, personne n'est mort. On termine ce JT. Alors, c'est un Américain qui a voulu tenter quelque chose pour augmenter son plaisir sexuel. Je vous le disais, rien ne va dans ce que vous allez entendre dans cette info qui est vraie.
1: Okay.
0: Ni ce qu'il a rentré, ni l'endroit où il l'a rentré, mais c'est une vraie info. Et on s'est dit qu'en chanson, ça passait mieux.

0: pourquoi ?
1: Excusez-moi,
2: mais surtout, imagine quand ça va germer.
1: Non, mais à quel moment ? À quel moment ? T'es dans ton lit, t'as envie de te faire un plaisir sexuel, ouais. Et je le dis avec les mots pour tous les gens qui nous écoutent en famille dans la voiture. Mmh. T'as envie de te faire plaisir, tu vois une boîte d'haricots secs. Tu vois, tu es là, tu regardes sous les draps, boîte d'haricots secs sous les bras, tu fais, oh, ça se tente.
0: Ça passe,
2: non,
0: hein.
2: Le zizi n'est pas un potager, les enfants.
1: Non, vraiment, on l'a dit souvent, faut d'abord jouer avec modération, ouais. Et puis on ne met rien dedans.
2: Mais non.
1: Voilà, c'est tout. On a le temps ou pas pour
3: oui.
1: un truc
3: oui.
1: Je peux réécouter la première aussi.
3: Oui.
1: Je peux réécouter la première avec le sabre japonais parce que je l'avais aussi bien en tête. Allez, on y va.

0: livret de Jean-Pierre François.
1: Ouais, y a un peu de ça, ouais.
0: Allez, restez avec nous, c'est Europe 2, bonjour.
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1: Le premier champion est un homme qui a été retrouvé le 14 juillet à Kansas City. La tête sortant de la cuvette d'une toilette portable installée sur un site de diffusion du mondial de foot.
2: Oh.
1: Un chauffeur venait récupérer les cabines. Tu sais, à un moment donné, ils les enlèvent.
3: Oui.
1: Ils ont frappé aux portes, puis il a entendu une voix. Il a attendu 10 minutes, puis il a enfoncé la porte. Il a trouvé la cabine vide. Mais il y avait une tête qui surgissait de la cuvette. Alors, il faut y aller quand même.
2: Possible.
1: L'homme a expliqué être rentré la veille pour récupérer une bouteille qui était tombée dedans, qui s'est coincée, et il est resté dans cette position pendant au moins 8 heures. Les pompiers ont dû découper l'intégralité des toilettes pour le libérer avant de lui offrir une douche.
2: Oh, ah, dégueulasse.
3: C'est bizarre quand même.
2: Mais c'est bizarre, c'est dégueulasse.
3: Non, c'est bizarre.
1: Mais non, mais vous, franchement, on peut plus rien faire avec vous. Le gars, il était posé, il était bien, climat tempéré, tu tires la chasse avec le petit canard WC, ça te fait un petit Blue Lagoon.
2: Ah,
1: mais arrêtez, oh là là, le second champion. Alors lui, j'ai mis du temps à la comprendre, celle-là. C'est un vendeur de boissons en Allemagne qui a été attrapé après avoir exploité une machine de recyclage de bouteilles.
2: Ouais.
1: Vous comprenez le principe ?
2: Oui.
1: Tu mets ta bouteille et donc, visiblement, tu récupères des
2: suites. C'est lui, ça. À chaque fois, oui, c'est lui qui proposait ce service-là.
1: Sauf que
2: lui,
1: il scannait la bouteille. Et puis il reprenait la bouteille, il a rescanné. Puis il prenait la même bouteille, il a rescanné, il a rescanné. Elle aurait été scannée 177 451 fois. Chaque scan lui amenait quand même 25 centimes d'euros.
2: Ouais.
1: Au total, ça lui a rapporté 44 362,75 €.
2: Avec une seule bouteille.
1: Et il avait mis une installation qui a permis de récupérer la bouteille. Voilà, il a été dénoncé par un des employés, ça va être porté devant les tribunaux.
2: Ah oui.
1: Voilà, putain, c'est même pas la poubelle la plus recyclée du monde. À la fin, je pense qu'il l'a jeté dans la poubelle grise.
2: Mais non, non. 170
3: non,
2: euros.
3: Ça pas
1: et à la fin, il a craqué. Il a dit... Et enfin, champion du jour. C'est un homme en vacances à Port-Aventura en Espagne. Ses amis ont insisté pour qu'il fasse un tour de Ferrari Land. Si vous l'avez jamais fait, c'est le truc qui monte à la verticale.
2: Oui, oui. J'ai pas osé, moi.
1: Et qui redescend d'un coup. Nous, on l'a fait 3-4 fois, ouais. On avait adoré. C'est les montagnes russes les plus rapides du parc. Il souffrait d'une gastro. Vous la voyez venir, l'histoire ?
2: Oh là là.
1: Dès le départ, son estomac n'a pas supporté l'accélération, puisque tu passes de 0 à 200 immédiatement. Au moment du dernier looping, au moment de la montée, il avait complètement perdu le contrôle, ce qui a suivi à virer au cauchemar pour tous les passagers. Écoutez, le contenu de son estomac a été projeté sur l'attraction, touchant 14 autres personnes derrière. Plusieurs d'entre elles ont vomi en réalisant ce qu'elles avaient reçu, provoquant une réaction en chaîne des autres derrière qui ont vomi. Aucune poursuite n'a été engagée parce que c'était un accident. Ça nous rappelle que parfois, le plus terrifiant dans les montagnes russes n'a rien à voir avec la vitesse, la hauteur ou la descente, mais le mec qui est devant. Et puis franchement, quand le mec a vomi, c'est pas comme si les gars qui étaient derrière sont tous la bouche ouverte en train de faire « Wouah !»
2: La photo.
4: Un grand pays.
1: Un grand maïs, ça c'est quoi?
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0: sur Europe 2.
1: Comment il va, mon Patrice?
2: Ça va, et vous?
1: Bienvenue sur Europe 2, Patrice. Qu'est-ce que t'as comme camion?
2: Moi, j'ai un Volvo.
1: T'es entre où et où?
3: J'ai mon Volvo.
2: Un Volvo, ouais.
1: T'es entre quelle ville et quelle ville? Tu fais l'Europe? Tu fais quoi, toi?
2: Non, on fait les nationales. Moi, je suis dans le secteur Seine-Maritime.
1: Donc, ça veut dire que tu rentres chez toi le soir à la maison?
2: Non, moi, je pars la semaine.
1: Ah, quand même?
3: Ah, oui?
2: Ouais,
1: ah,
2: ouais.
1: Ah, donc, t'as le disque, le machin, le truc, quoi qu'il se passe, t'es obligé de t'arrêter à certains moments?
2: C'est ça, on a la carte qui nous dit, tu roules 4h30, tu t'arrêtes 45 minutes, et puis tes coupures la nuit, et puis voilà, quoi.
1: Ah, t'es obligé de le... J'ai vu un chauffeur routier devant moi la dernière fois qui s'endormait. Ça fait bizarre,
2: ça peut arriver.
1: Ouais, bah vous devez en voir souvent. C'est-à-dire que tu vois le camion,
3: il part
2: à droite.
1: Donc j'ai mis des coups de klaxon, des machins. Joum là, tu vois le petit coup de volant. Le pauvre, je crois qu'il était en train de s'endormir. Voici les questions pour mon Patrice. Quel est le nom du fameux constructeur de camions suédois? Attention, Scania, Marc Scalia ou Iskea?
2: Scania,
1: ouais, très bien.
3: C'est
1: bien.
3: Top, ça, je crois, non?
1: Quand on dit, ouais, c'est très bien, de toute façon. Quand on dit camion, ça fait pouette pouette,
4: oui.
1: Tut tut ou shilling gling gling.
2: Pouette pouette.
1: Évidemment. Et enfin, comment un routier remercie un automobiliste d'avoir patienté pendant qu'il doublait? Avec un doigt d'honneur, avec un bras d'honneur ou avec ses warnings?
2: Avec les warnings.
1: Ou éventuellement bravo mon pote, je te fais un gros bisou. On embrasse tous les routiers ce matin qui bossent, et les routières, parce qu'il y a de plus en plus de femmes qui font ce métier. Et qui étaient avant un métier d'homme. Et moi, j'en ai beaucoup qui laissent des messages sur les réseaux. Il y a beaucoup de femmes qui nous écoutent et qui font la route dans leur camion. Je te fais un bisou. T'es dans le camion là?
2: Non, pas encore. Moi, j'y serai dans une demi-heure là.
1: Ah mince, on n'aura pas le klaxon.
3: Oh là là,
2: on m'a demandé de ne pas rouler, donc je n'ai pas roulé.
1: Mais je suis d'accord, t'as raison. Pour le côté, c'est le côté sérieux de l'histoire, mais on n'a pas le pouet-pouette, on n'est pas content.
5: Et il peut imiter son klaxon peut-être. Comment il fait ton klaxon?
3: On dirait un enfant.
5: Il est dans son camion,
1: Comment il fait le klaxon? Comment il fait bien le klaxon?
3: C'est un paquebot, c'est pas un camion.
1: C'est incroyable. Grave. C'est fou, t'as vu, on dirait un Costa Croisière.
6: J'en ai des frissons.
1: À qui tu veux faire un bisou ce matin? Vas-y.
2: Écoute, je fais un bisou à tous les collègues qui sont déjà sur la route, à ma petite femme, et puis tous mes amis qui me connaissent ici dans le secteur de la maritime.
1: On t'embrasse, mon Patrice. Avant de partir, tu peux me refaire le klaxon du camion, s'il te plaît? S'il te plaît.
5: Il y a un fusible qui est parti.
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2: Quels sont les dessins animés ou les fins de dessins animés qui vous ont marqué? C'est ça qu'on a
3: C'est ça, oui.
2: On a les fins ou pas? J'ai du monde. Passez-moi Émilie. Bonjour ma petite Émilie.
4: Oui, bonjour Coé.
2: Ça va Émilie? Alors de quel dessin animé on parle Émilie?
4: Ah ben la petite fille aux allumettes, hein. C'est un petit dessin animé très connu. Ah ben ça date là, mais ça a été repris aussi dans un court métrage du Disney en 2006.
2: Ça fait pleurer ça, non?
4: Ça fait pleurer bien sûr parce que ça se termine très très mal. La pauvre petite fille, elle meurt à la fin. Donc,
5: Ah ouais.
6: Et comment? Elle meurt comment?
3: Ah bah super.
4: Ben en fait, c'est une petite fille qui elle meurt de froid elle vend ses allumettes dans la rue et personne ne fait attention à elle et elle allume ses allumettes puis elle voit à la division de très agréable jusqu'à la dernière vision où elle voit sa grand-mère qui est morte qui vient la chercher pour l'emmener au ciel.
5: Tu regardes ça un dimanche soir au mois de novembre.
6: Le matin avant d'aller à l'école, t'imagines, tu vas à l'école, tu chiales.
2: Il y a des dessins animés comme ça, je comprends pas.
4: Surtout qu'on raconte ça aux enfants, donc c'est très. Voilà,
6: on ne vend pas d'allumettes.
2: Voilà, les gamins, ils ne veulent plus boire une boîte d'allumettes. Ils chialent quand ils voient une boîte d'allumettes.
6: C'est ça.
2: Je te fais un gros bisou. Tu vas passer une belle journée, Émilie. Tu fais quoi aujourd'hui?
4: Merci. Je travaille.
2: Tu me travailles dans quoi?
4: Je suis secrétaire, là, je suis sur mon lieu de travail, je travaille dans un lieu de vie pour des personnes handicapées.
2: Eh ben, on te fait un gros bisou, bosse bien en tout cas, d'accord?
4: Merci beaucoup, gros bisous.
2: Bisous, ma petite Émilie.
5: Là, elle avait pas l'air de bosser de ouf.

0: C'est atroce. C'est, tu regardes ça, moi je, alors je n'ai jamais compris les gens qui pouvaient se mettre devant ça et qui disent tiens, ma vie est trop belle.
1: Ouais.
0: Je vais voir la galère chez les autres. Mais c'est horrible. Vraiment, c'est.
1: Bah, voilà. C'est un cartonné, la preuve, c'est que tout le monde le connaît, ce truc-là. Donc,
0: Mais c'est comme Jacou le Croquant. Vous n'avez jamais vu ce film, Jacou le Croquant? Bon, alors là, ça se passe au Moyen-Âge, il vit dans une forêt avec sa mère. Et sa mère, elle meurt, elle veut être enterrée, mais personne ne veut l'enterrer à l'église, il l'enterre la nuit.
2: D'accord.
0: Jacou le Croquant.
2: Bah, déjà, c'est... le nom.
3: Ouais, déjà, il fait pareil.
0: C'est des trucs. Bon, enfin bon. Moi,

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1: C'est le moment de faire un tour sur le JT des sports avec évidemment, comme chaque week-end, dites-moi si je me trompe, du sport.
2: Évidemment Sébastien, et on commence avec du basket. Grosse déception pour les Bleus. L'équipe de France féminine a mené de 14 points en finale du mondial face aux États-Unis avant de s'écrouler comme une connexion Wi-Fi dans un TGV. Défaite 97-79. Médaille d'argent et un scénario cruel. Les Françaises étaient parties pour écrire l'histoire. Elles ont finalement écrit dommage en lettres capitales.
1: Non, mais c'est... Ouais, mais c'est... En fait, c'est dommage parce que tout le monde y a un petit peu cru. Bon, voilà.
3: Les Américaines.
1: Bravo les filles. On continue avec un nouveau sport.
2: Et pour découvrir cette nouveauté, direction Saint-Jean-d'Angély en Charente-Maritime, je vous présente le lentathlon. Alors, c'est comme un marathon, mais lent. Voilà. Richard

0: Port.
1: Et pour découvrir cette nouveauté, direction Saint-Jean-d'Angély en Charente-Maritime, je vous présente le Lentathlon. Alors c'est comme un marathon, mais lent. Voilà. Richard Etiévent explique son sport, c'est lui qui l'a créé.
2: Alors c'est bien plus qu'une course, parce que c'est pas véritablement une course puisqu'on est au ralenti, mais c'est une épreuve artistique quelque part, parce qu'il faut bien refaire tous les gestes décomposés du coureur.
1: D'accord. J'ai hâte d'être à la retraite, d'avoir du temps pour inventer des trucs qui font chier les autres.
0: Alors, ceci dit, mais tu cours au ralenti combien de temps?
1: C'est vraiment au ralenti.
3: Ouais, mais 42 km.
0: Mais tu fais pas 42 km au ralenti.
1: Bah, tu pars le dimanche, t'arrives le mardi. Non, mais c'est vraiment lent. C'est ralenti.
0: Mais il faut pas 40 bornes.
1: Ah non, ils font le tour de l'éton, quoi.
0: Ah ouais.
1: Mais c'est déjà beaucoup.
3: Et ils s'écroulent à l'arrivée.
0: Allez, on va terminer avec un point.

0: Didier rejoint le Bayer Leverkusen avec une clause libératoire fixée à 3 packs et une tournée générale. Et on termine par le plus gros transfert de ce mercato.
1: Oui.
0: L'arrivée d'Elio Zemani, dit le vendeur de cocotte, à l'US Nogent Futsal. Il signe pour un montant de, écoutez bien, record. Rien du tout. Bonne saison à tous les footballeurs.
2: Voilà, mais c'est le football passion. Voilà. Salut tout le monde.
0: Amateur.
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3: Voici la villa des animateurs. Est-ce que les personnalités de la villa ont un corps qui ont des pouvoirs extraordinaires?
4: On va aller se renseigner. Pour commencer, nous avons un expert, logiquement, puisqu'il est docteur. C'est Michel Simès. Bonjour.
5: Bonjour à tous. Ici Michel Simès du magazine de la...

0: C'est Michel Simès, bonjour.
1: Bonjour à tous, ici Michel Simès du magazine de la
2: santé.
1: En train de préparer la prochaine émission des pouvoirs extraordinaires du Corium.
0: Bon, il y aura d'autres numéros ?
1: Non, je décode, je vous rappelle, comme il l'a dit, que c'est sur T18, que l'épisode d'hier date d'il y a 6 ans minimum. Et puis, rappel numéro 2, je ne suis pas médecin, mais présentateur télé.
3: Ah oui, c'est vrai ça.
1: Moi, je peux vous apprendre à vous déboucher le nez avec un gonfleur de matelas Intex quand vous êtes enrhumé.
0: En effet, et puis c'est tout ?
1: Non, je peux également vous faire comprendre que le corps d'une poule est plus puissant que le nôtre, puisque nous ne savons pas faire un 8 avec notre bouche, alors que les poules peuvent faire un 9 avec son.
0: Voilà. D'accord.
1: Ça fera 28 euros, la blague du matin, pour la consultation. Bonne journée.
0: Oui, non, mais merci, et puis au revoir, monsieur Simès. On va continuer avec Aurel San. Bonjour.
4: Salut.
5: C'est marrant. Là, il est tôt et tout.
4: Ouais,
5: 52 et tout. C'est marrant.
0: Et justement, on aimerait savoir si vous pensez que votre corps a un pouvoir extraordinaire.
4: Oula.
5: C'est chaud, la question.
0: Et ouais.
5: Ouais. Pour la poser à 7h52,
0: ouais.
5: Pas que moi qui bédave, apparemment. C'est marrant. Est-ce que votre corps a un pouvoir ?
4: C'est marrant.
0: Bon. Du coup, vous pensez que le vôtre en a un
4: ça,
0: ou
4: ça va
0: pas
4: être long, je pense.
0: Oui,
5: Non, mais par contre, je sens que mon corps, il vieillit parce que le matin...
4: Ouais.
5: Ah, quand je me lève, je suis bloqué. Quand je me lève, je suis bloqué. Dans le bas du dos et tout, ça fait mal.
0: Ouais, mais ça nous arrive aussi, hein, de toute façon. Sinon, pas du tout de pouvoir, alors.
4: Non, parce que c'est vrai que c'était la question à la base, les pouvoirs.
5: Si, oui, j'en ai un. Je vais vous dire en chanson. C'est parti.

0: il y a toujours trois gouttes.
1: Là. Ah oui, ah,
0: c'est pas marrant, par contre. Ma femme, elle gueule.
2: Je vous laisse tranquille, Relsan. Bisous, à bientôt. On va finir avec Jean-Marie Bigard. Bonjour.
3: Ça fait longtemps, tu m'as pas sollicité, tu vois.
2: C'est vrai, Jean-Marie, pardon.
3: Tu parles des pouvoirs du corps humain, tu vois. Moi, ma femme, elle a le pouvoir de me casser les couilles.
0: Non.
3: Tous les matins, tu vois. Si, le soir également, tu vois. Et à midi, c'est pas la dernière, tu vois.
0: Toute la journée.
2: Une blague peut-être là.
3: Une blague courte, c'est un homme, tu vois, il rentre chez lui.
0: Ouais.
3: Il dit à sa femme, mon amour,
2: oui.
3: Ce soir, on fait l'amour, chérie, c'est ce soir, tu vois. Et sa femme, elle répond, non, j'ai rendez-vous, chérie, non, j'ai rendez-vous chez le gynéco demain, tu vois. Et je veux être propre, son mari dit, alors, tu vas pas chez le dentiste.
2: Ah, Jean-Marie,
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2: Voici le top de Stouff.
3: On va parler des passions bizarres au travail. Vous allez sûrement vous reconnaître, ou un de vos collègues d'ailleurs dans ce top. N'hésitez pas à les balancer. Nous, au boulot, par exemple, on a aussi Fifou, qui a une collection de boules de neige.
2: Voilà. Ah, c'est pour en parler. Incroyable. C'est pour ça, ouais, elle est incroyable. Très premier degré.

0: Voilà. Sa boule de neige. Une fois, j'en ai ramené une du Touquet, ouais. Pensant vraiment faire un cadeau de merde. J'ai vu dans ses yeux, j'ai vu un feu d'artifice.
1: Oh, t'avais pas celle-là.
0: Non, mais il m'a dit merci, je l'avais vraiment pas. Il l'a mis devant et tout.
2: Eh ben, envoyez-nous vos boules de neige, ça lui fera plaisir.
0: Ouais, de neige.
3: Il nous pollue un peu visuellement quand même là.
2: Bah, il a un bureau maintenant, il pourra tout mettre dedans.
0: Ah, ouais. Et il va pouvoir foutre son bordel.
2: On a par exemple au travail le collectionneur de trombones post-it. Il a généralement aussi un tiroir entier organisé par couleur et taille. Et tu le vois, il a vraiment les post-it de toutes les couleurs et il en fout partout, ouais. Sur les ordi, sur la porte, sur ton.
0: Est-ce qu'il
2: ton
0: fait
2: ton
0: pas
2: cahier.
0: Partie de ceux qui s'amusaient dans les bureaux à faire des petits dessins, des petits space invaders
2: c'est celui-là aussi,
0: en post-it.
2: Voilà. C'est celui-là.
0: Sur la fenêtre.
2: On le reconnaît. On a au boulot aussi, tu as l'expert en plantes au bureau. Il ramène ses variétés de plantes. Et il parle à son ficus, tu vois, il connaît son humeur.
0: Il y a ça,
2: tout
0: RFM.
2: Ça.
4: À l'étage du dessous, ouais, au niveau des journalistes. Oh, mec, c'est plus des plantes. Hein.
0: Sérieux?
4: Ils font 5 mètres de long, les trucs.
3: C'est la jungle.
4: Ah, mais c'est la jungle. T'arrives là-bas, c'est.
2: Mais chacun ramène sa plante. Quoi. Ah, mais,
0: T'entends des bruits d'animaux, puis qu'est-ce qui se passe?
4: Je te dis, rendez-vous en terre inconnue.
2: T'as aussi le collectionneur de badges d'anciens événements. Ça pendouille de partout dans son bureau, au bout de son ordi, sur sa porte.
0: On a connu
3: avec les colliers.
2: Voilà. On a partout. Tu as le collectionneur de stylos professionnels. Tu sais, il a son pot avec tous les stylos de pub et tout ça. Et les stylos de couleur un peu originaux.
0: Ah, celui-là, je le connais pas. Celui-là, j'ai jamais vu celui-là.
2: On n'en a pas dans l'équipe.
0: Non, on a pas celui-là.
2: On en avait, mais ils sont partis. Et pour terminer, on a le fameux collectionneur de mugs tout genre.
0: Bien sûr.
2: Il a tous les mugs, il en a partout. Et puis en plus, ils sont pas forcément lavés non plus.
3: Oh, avec la trace noire au fond, là.
2: Voilà, c'est ça. Mais ça prend, t'en as qui prennent la poussière aussi, puis ils te le tendent, genre, tiens, va te chercher un café.
0: Oh non, t'as raison, Mastou.
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0: Bonjour, c'est mardi matin aujourd'hui, le Bifort, pendant que toute l'équipe est en train de bosser. Oui, nous sommes là en live du bureau, comme les infos et la météo d'ailleurs. C'est parti.
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3: Alors on y va, bonjour, bienvenue, bon réveil septembre, se met sur son 31 voire 32 degrés aujourd'hui. Guinguette météo d'été continue dans un instant. Et la liste des cours d'eau en alerte renforcée ou en crise reste également impressionnante en Touraine où la pluie se fait toujours attendre. Le plus haut niveau d'alerte pour le Loir, la Vienne, la Gartempe, la Manse, la Cisse, la Brenne, la Masse, la Choisy. Les restrictions concernent aussi bien les particuliers que les agriculteurs et les collectivités locales. Des juniors en renfort, le contingent arrivera cet automne, octobre ou novembre, confirme l'Agence régionale de la santé. 93 futurs généralistes issus de la fac de médecine de Tours dispersés dans les zones

Électriciens et gaziers qui veulent conserver leur tarif préférentiel sur fond d'explosion des prix de l'énergie fossile. Les policiers vont manifester à Paris pour des hausses de salaire et puis des grèves aussi dans les secteurs de la santé et l'enseignement supérieur. Emmanuel Macron attendu en fin de matinée à Orange pour rencontrer la première promotion de 600 volontaires du nouveau service national. Ils seront 3000 d'ici novembre. Une montée en puissance dans les prochaines années. Service militaire de 10 mois ouvert aux jeunes de 18 à 25 ans. 30 hectares ont brûlé hier en Ardèche, un incendie dans le nord du département, 150 pompiers.

0: 23 et 24 juillet, dans le cadre de sa tournée mondiale Together, la billetterie pour ses nouvelles dates à partir de demain, 16 septembre à 16h, après l'annonce de ses shows des 16 et 17 juillet, pris d'assaut, de nouvelles soirées offriront une chance de plus d'entendre les titres de son dernier album, Kiss All The Time. Voilà pour les concerts, en tout cas, Harry Styles, Oasis, cet été ou l'été prochain, si on veut, à Paris. Je vous souhaite un excellent réveil avec Coé sur Europe 2, c'est le Before.
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2: Voici l'info de 8h qui va vous faire flipper. Alors là, je peux vous dire que celle-là, de plus en plus, il y a plein de gens qui m'ont envoyé, parce qu'il y a eu un reportage sur Arte, si je ne dis pas de bêtises, ou sur France 5 ou Arte. Jacob Coxon, chercheur britannique, a travaillé pendant 3 ans sur l'entraînement des modèles d'intelligence artificielle, d'abord chez OpenAI, puis ensuite chez Anthropic.
3: Ouais.
2: Il vient de démissionner. Il a dit qu'il voulait pas être responsable de la fin du monde. Oh là, oh là, oh là, oh là, oh là.
3: Ah oui.
2: Oh là.
4: Déjà, rien que ça, déjà.
3: Commence bien cette info.
2: Sa principale inquiétude, écoutez bien, concerne la course vers une superintelligence auto-améliorante. Ça, on le sait. Une IA suffisamment avancée pour participer elle-même à la création de modèles encore plus puissants. Selon Jacob Coxon, de tels systèmes pourraient devenir extrêmement difficiles à contrôler grâce à leur capacité en programmation, en piratage informatique ou en recherche. Il affirme surtout que certains chercheurs qui développent ces IA prennent très au sérieux le risque qu'elles puissent provoquer une catastrophe allant jusqu'à l'extinction humaine.
3: Oui.
2: Et c'est là,
3: là,
2: je vous mets le petit point final.
3: Écoute.
2: Un responsable de la sûreté chez Anthropic, Evan Hubinger, a d'ailleurs estimé, à titre personnel, le risque d'extinction de la race humaine à plus de 10% au cours de cette décennie. Donc, ça veut dire que ce monsieur vous dit très à l'aise.
3: Ça va.
2: Que d'ici 3 ans, il est possible, à hauteur de 10%, qu'il n'y ait plus d'humains sur Terre à cause de l'IA.
4: Et pour te dire, imagine, tu prends un avion et t'as le commandant de bord qui dit « Bon, il y a une chance sur 10 qu'on s'écrase, mais montez. » Tu montes ou pas dans cet avion?
2: Non.

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1: C'était l'événement, ça y est, elle a fait son concert, tout y était samedi.
2: Ah,
1: alors honnêtement.
2: Génial. Honnêtement, non, c'était franchement, elle était formidable.
1: J'ai vu plein de vidéos de gens qui disent elle a pu la voix.
2: Bah, elle a descendu d'une tonalité, mais non, il y a eu des fausses notes aussi, mais c'était pas grave en fait en soi. Elle chante en live.
1: Elle a fait des fausses notes ?
3: Oui, ah,
2: oui.
3: Je crois.
2: Oui,
3: ouais.
2: Mais c'est pas. Voilà. Ouais. Mais elle chante en live, sans autotune.
1: Bah, heureusement qu'elle chante en live.
2: Mais oui, non, mais parce qu'il y en a plein qui pensaient que ça allait être enregistré, du playback. Non.
1: Et que c'était Céline Dion.
2: Live.
1: Le sosie officiel.
2: Non, donc, mais
4: et puis quand tu regardes le reportage qu'il y avait eu sur elle, ou avec sa maladie et tout, tu dis.

0: C'est un miracle. Hein,
1: et elle vraiment, elle envoie. Honnêtement, elle envoie.
2: Ouais. C'est horrible. Elle raconte chant de faux.
3: Ça devait être génial.
2: Je recherche.
1: C'est que à un moment, ça dure une fraction de seconde et après, c'est nickel.
0: Quand tu vois Madonna, Katy Perry, il n'y a que du playback.
1: C'est ça.
0: C'est faux.
1: Et puis Madonna en live, là, maintenant.
3: On a des nouveaux. Je crois qu'on a Céline. C'est l'événement.
4: Ah oui, on a Céline avec nous. Céline, vous êtes là?
5: Céline. Je suis tellement
4: contente.
5: T'es pour finir. Tellement.
4: Contente.
5: T'es pour finir non plus. Tellement saoulée, là.
4: Ah,
5: t'es fatiguée, je suis fatiguée.
4: Ouais, mais vous n'avez fait qu'un concert pour l'instant en plus, là.
5: 2h30 de show, là.
4: Ouais, bah oui.
5: Comme ça fatigue, il va falloir que je demande là, à Jeff Panaclo de mettre son bras là, pour m'aider à ramener le popotin. Les prochains concerts, sinon j'y arriverai pas.
4: Non, on vous a vu en plus après votre concert en bas de votre hôtel, là, vous avez rechanté, dansé avec vos fans et tout, c'était beau.
5: Ça, je vais te dire ça, là. Ça, c'est un coup marketing, là. Ouais. En vrai, j'avais qu'une envie, là, c'est d'aller mettre la viande dans le torchon.
4: Ah bon, on veut bien croire. Là, vous avez le temps de vous reposer. Le prochain concert, c'est mercredi, je crois.
5: Attends, non, mercredi, je peux pas.
4: Ah bon?
5: Mercredi,
4: ah bon,
5: je peux pas. J'ai le détroit d'Hormuz qui est ouvert.
4: C'est-à-dire?
5: J'ai la ripette.
4: Ah mince!
5: C'est une façon élégante de dire que j'ai la ripette. Remarquez que le bras de Jeff pendant que ça va stopper la ripette.
4: Oh non!
0: Non,
4: vous êtes classe, Céline, pas vous. Non. Mais là, vous avez le temps de vous reposer, de vous soigner. Le concert, c'était bien sinon, là,
5: franchement,
4: samedi?
5: Ouais. J'ai appris que Stouff, elle avait aimé ça.
4: Ouais.
5: Moi, j'ai adoré. Là. J'étais tellement content de voir la tête de tous les gens qui sont ruinés pour moi.
4: Oui.
5: Surtout ceux du fond.
4: Ouais.
5: J'avais une pensée pour eux, ils n'ont rien vu, ils n'ont rien entendu tellement qu'ils étaient loin. Mais ils étaient là, ils chantaient, heureux d'être ruinés par ma faute.
4: C'est vrai, c'est beau, hein, c'est beau, d'accord. Voilà, bah merci Céline.
5: Non,
4: c'est
5: mais ça,
4: merci d'avoir été avec
5: avant
4: vous.
5: De vous quitter, là, j'ai un message pour Stouff. Puis j'en ai un autre pour Vito.
4: Allez-y,
5: Stouff, bravo d'être venu au bon moment. Là.
1: Oui,
5: pour mon premier concert. Vito, tu viens quand, toi?
0: Moi, je viens le 14 octobre.
5: C'est une bonne soirée pour te faire les experts à Miami, qui est dans votre tour. Si, ils vont passer sur un TFX. Non, fais pas chier. J'ai déjà pris 450 balles. Je vais te faire économiser le gasoil. Viens pas. Je tiendrai pas jusque-là. Allez.
4: Bisous, Céline. Amusez-vous bien.
5: Je suis tellement con. Ah, c'est quoi? Je vais descendre en bas de l'hôtel, je vais chanter.
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3: Le bar de Pietre. Allez, les gars, vous m'ouvrez le bar, s'il vous plaît. Bonjour.
4: Ah bah attends, petit, là, ça parle d'actu. Faut qu'on regarde où c'est, petit.
3: Je vous en prie.
4: Ah ouais, c'est bon, j'ai.
3: Ça y est, ça parle d'actu.

0: Tu oui, mais de quoi parle-t-il? On y va.
1: Ah, ils sont gonflés, les gens.
2: Ah, d'accord, ouais.
1: Même si t'es pas d'accord, tu fais pas ça.
3: Après, il avait qu'à rester chez lui, il aurait pas eu de problème, hein, j'ai envie de te dire.
1: Moi, quoi que, tu sais, à la maison, hein, ouais. Quand maman elle est pas contente, des fois ça vole. Hein. Mais on joue pas avec ta nourriture.
3: Ah non, surtout pas, hein. Faut pas gâcher. Non, non, non.
0: Alors, c'est des gars qui ont fait des conneries, qui ont jeté de la nourriture.
1: Ouais,
0: ont mangé un truc pas bon.
4: À la cantine ou
0: c'est
4: pas
0: c'est une actu comme ça, ils ont mangé un truc pas bon, ils ont jeté la bouffe.
1: Non, pas du tout, pas du tout, pas du tout.
0: Deuxième info.
1: Je suis sûr que t'en as entendu parler. Non, et puis, revenons sur le choix du projectile.
2: Ouais, c'est de quoi? C'était quoi ça?
1: Bah, c'est un politicien, pas un vampire.
3: Ah, je viens de comprendre.

0: des œufs au salon de l'agriculture.
1: Attends, je note. Il a pris des œufs à l'agriculture.
0: Là, une gousse d'ail.
1: Une gousse d'ail.
0: Moi, je dis, la prochaine fois, s'il se prend de l'huile de tournesol, il va pouvoir se faire un aïoli.
2: C'est pas Bardella.
1: J'ai pas servi à grand chose.
0: Non, aujourd'hui,
2: C'est Bardella qui a pris un truc.
0: C'est ça,
3: pris de l'ail.
0: Il s'est pris une gousse d'ail. Il s'est fait jeter des gousses d'ail.
3: Est-ce que c'est un vampire ou quoi?
2: Ah, mais ça va, les gousses d'ail, honnêtement. Je pense
1: Elle est entière.
2: Je pense que le gars, il s'est dit Qu'est-ce que j'ai? Qu'est-ce qu'on a ramené du marché, chérie? Il y a un poireau. Non, touche pas au poireau. Les tomates. Ah non, les tomates, c'est pour ce midi. De l'ail, balance de l'ail. C'est ça, non?
4: Oui. Puis là, il a ironisé le truc en disant vous inquiétez pas, je vais bien. Parce que ça a paniqué.
5: Il paraît que c'était pas politique. Il paraît que le gars, il en avait marre du bruit, ou enfin qu'il y avait un attroupement et tout, ça le saoulait.
1: Ah ouais.
5: Du coup, il dit c'est bon, j'en avais marre. Et il paraît que c'était pas du tout anti-Bardella. C'était que le mec avait plein d'eau du bruit et tout ça, quoi.
2: T'imagines? Non, en plus, je vous adore, hein. Vraiment, c'était pas pour vous. Le gars, il entend du bruit, balance des gousses d'ail.
0: C'est con.
3: C'est bizarre,
0: oui. Il a mangé fade.
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0: en vigueur pour des cours d'eau comme le Loir, la Vienne, la Gartempe, la Mance, la Cisse, la Brenne, la Masse, la Choisie. Alors la Maulne, le Lon et le Changeon, l'Escoté, l'Ademe, la Fare, le Cher, le Brignon et l'Indre sont en alerte renforcée. Et puis premier niveau d'alerte, tout de même hein, dans la Creuse, l'Indre, la Claise, l'Aigronne, l'Ève, le Latan et le Douai. Seules les restrictions pleuvent, hein. C'est pour les particuliers, les agriculteurs et les collectivités locales. Fermez les robinets. L'objectif est ambitieux, réduire du tiers des émissions de gaz à effet de serre liées aux déplacements à Tours et dans son agglomération en 10 ans. Le plan de mobilité passera nécessairement par moins de voitures en ville et le développement d'alternatives, train, tram, bus ou vélo, en accompagnant aussi le changement d'habitude. On leur propose d'aller travailler à Blois et ça ne passe pas trop hein, pour les 171 salariés de Worldline aux Deux-Lions. Ils ont décidé de manifester aujourd'hui contre ce transfert des bureaux du fournisseur de services et de paiement vers Blois. Ce sera au premier semestre prochain. Certains envisagent de quitter l'entreprise. Les Deux-Lions en mode action sociale depuis hier. Hein, des employés d'Axéfil se sont retrouvés dans la rue pour protester contre la dégradation de leurs conditions de travail liées à une migration informatique des accidents du travail et des arrêts maladie qui sont en hausse aujourd'hui selon le syndicat Sud Axéfil. Coup d'envoi donc de la rentrée sociale et plusieurs secteurs appelés à se mobiliser aujourd'hui en France. Diverses revendications, les policiers pour réclamer plus de moyens, mais aussi les soignants et les enseignants du supérieur. Les électriciens, les gaziers également en grève aujourd'hui. Mouvement pour défendre leurs tarifs préférentiels sur les factures d'énergie dont ils ne paient que 2% du montant, un avantage qui coûte 700 millions par an. La mortalité routière est en baisse, 23% le mois dernier par rapport à août 2025. On déplore tout de même 263 décès sur les routes. Le nombre de blessés lui recule de 6%. Emmanuel Macron sur la base aérienne 115 à Orange. Il va rencontrer la première promotion de volontaires du nouveau service national, dispositif qu'il espère voir monter en puissance. Une figure du monde complotiste jugée à partir d'aujourd'hui à Paris, Rémi Daillé. 14 autres personnes impliquées dans un dossier protéiforme entre projets présumés de l'ultra-droite pour déstabiliser l'État et enlèvement d'une enfant. À l'étranger, un drone abattu par des chasseurs de l'OTAN cette nuit au-dessus de la Lituanie. Aucune indication sur le pays d'origine de l'engin. Et puis c'est le coup d'envoi de la saison ce soir à la Halle. Mon conseil, le Tour Métropole Basket reçoit Vitré au premier tour de la Coupe de France à l'issue d'une préparation amputée d'un dernier match à Chalons. C'était vendredi dernier. Alors donc Coupe de France ce soir. Tour Métropole Basket face à Vitré à partir de 20h. La billetterie est ouverte.
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0: Ouais, même les gros fans de chaleur ont le droit de se lasser un peu. Hein. Le thermomètre va nous en remettre une bonne couche cet après-midi puisqu'il culminera à 32 degrés en Touraine après ce petit matin assez frais. Quant à lui, 13, 14 degrés écart qui se justifie par une nuit claire et donc un soleil plein pot ce mardi 15 septembre. En principe, on passe en mode équinoxe à partir de demain. 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
3: Avec 80% et 70% d'impopularité. Vache. Emmanuel Macron et Sébastien Lecornu atteignent un nouveau record. Le pauvre Sébastien Lecornu, il y a un an et demi, personne ne savait qui c'était. Ouais. Et là, d'un seul coup, boum, il passe de je sais pas qui c'est à je le déteste. Ouais. C'est horrible. Oui, c'est vrai. Non mais vive cette situation, elle est terrible. Hein. Appelez-moi le président à son bureau, là, on va prendre des nouvelles quand même.
4: En communication avec le standard de la présidence de la République française.
5: Pour que tu m'aimes encore.
3: Ah ouais. Ouais, il est au taquet, là.
5: Les mains serrées, ça c'est facile. Fermez les yeux.
3: On va pas faire toute la chanson.
5: J'aime plutôt ça.
3: D'accord.
5: Je suis tellement contente d'être là. Commence à nous enquiquiner la dresseuse de Caribou. J'ai pas pris mes places et pourtant j'ai vu le concert en entier sur les réseaux.
3: Mais oui, mais ça je veux bien y croire. Nous aussi on l'a vu, bien sûr, comme vous.
5: Puis en plus. Avoir payé 500 balles une place pour entendre Jocelyne, 57 ans, chanter fou à côté de toi ? Non merci. Bon bref, qu'est-ce que je peux faire pour vous les loulous ?
3: Alors, monsieur le Président, à 8h15, en ce lundi matin, on n'a pas une bonne nouvelle.
5: Ah, Brigitte va me punir parce que j'ai pas brossé mes dents hier soir ?
3: Non, pas du tout. Votre cote de popularité est au plus bas, c'est un nouveau record.
5: Quoi ? C'est ça la mauvaise nouvelle ?
3: Ouais.
5: Mais qu'est-ce que j'en ai à faire de cette cote ? Cote-cote. J'en ai plus rien à péter, je me barre en mai. Oh, les cons.
3: On l'a entendu. On a bien compris. Mais c'est toujours mieux de finir sur une bonne note, non ?
5: Pour remonter ma cote, il faut être populaire, être proche du peuple.
3: Ouais.
5: Et pour ça, je sais comment faire. Ah.

0: Alors,
1: il faut chanter, dit Patrick Sébastien. Toc toc, on frappe à ma porte.
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1: 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Qui c'est qui vient m'emmerder à 9h du soir?
0: C'est qui?
1: C'est Brigitte, ma chipie, qui voulait toucher mon kiki, mais elle ne l'a pas trouvé. Il faisait trop froid à l'Elysée.
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1: 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Tout est de la faute du détroit d'Ormuz.
0: Bien sûr.
1: Les défaites de l'OM, c'est le détroit d'Ormuz. Plus de place pour Céline Dion, c'est le détroit d'Ormuz.
0: Ah, aussi.
1: La mort mal jouée de Marion Cotillard dans Batman, c'est le détroit d'Ormuz. Les nouvelles cuisines,
3: détroit d'Ormuz.
1: Ah non, les cuisines c'est nous, et Schmitt.
0: D'accord. Bon, eh ben écoutez, je vais vous laisser parce que c'est trop d'un coup, ça, cette discussion ne mènera à rien, monsieur le Président.
1: Voilà, et de toute façon, j'ai un rendez-vous dans 10 minutes.
0: Ah.
1: Attendez, je vais voir qui sonne.
0: Okay. Oh, c'est long,
3: c'est, ouais, long. C'est long.
0: C'est long, monsieur le
1: président. C'est grand l'Elysée, hein.
0: Ouais,
1: c'est long. Voilà, c'est bon, j'y arrive.
0: Allez-y.
1: Alors, qui sonne à cette heure-ci? C'est qui?
4: Salut, c'est Franck Leboeuf.
1: Ah non, pas toi. Bon, vous m'avez tous saoulé aujourd'hui. À bientôt et bonne journée sur Europe 2.
0: Merci,
1: Papa Dio.
0: Ouais, merci, monsieur le président.
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3: Voici le son des réseaux aujourd'hui avec des gens qui auraient de la patience un lundi matin, ou pas. Ou très patient. Écoutez ce jeune homme, très très très patient. Livreur pour un magasin de surgelés. Et dans le son que je vais vous faire écouter, sa cliente, une dame âgée, reçoit une panière à pain en cadeau. Voilà. Ouais. Sauf qu'elle ne reconnaît pas l'objet et surtout elle n'entend pas très bien.
4: Ah.
3: C'est pour ça que je vous dis que ce jeune homme, il est très patient.
5: Oh, bah, c'est un petit cadeau.
6: Ouais, c'est ça.
5: C'est quoi?
6: C'est une panière à pain.
5: Une pochette?
6: Une panière à pain. Eh ben, une bonne journée, madame.
5: C'est quoi, hein? C'est quoi?
6: Une panière à pain. Une panière à pain.
3: Attendez, elle a toujours pas compris.
5: Ah oui? De qui?
6: Une panière à pain.
5: Comment on appelle ça?
6: Une panière à pain. Une panière à pain.
5: C'est une capa?
6: Une panière à pain.
5: Mais va ici.
3: Voilà.
5: Une quoi?
6: Panière à pain.
5: Ah bon? Oui. Ça vient d'où, ça?
7: Une panière à pain.
3: Une panière à pain. Ce qui est génial, c'est que le gars, il ne s'énerve pas. Une panière à pain.
4: Il reste pareil.
3: Une panière à pain. Voilà, on a le son du livreur une fois de retour dans son camion.
8: J'en peux plus, moi. C'est incroyable, c'est vrai. Là, je n'en peux plus. Je suis en bout du rouleau. J'ai envie de rentrer, me foutre ma servante et terminer mon soir.
7: Tu m'étonnes.
3: Une panière à pain.
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3: Que sont devenus les stars de dessins animés? Si vous aviez des nouvelles d'Albator, tant mieux, parce que nous, on n'en avait pas du tout, mais on en a eu hier. Albator est dans le même endroit, si je ne dis pas de bêtises, que Goldorak et Actarus. On se retrouve dans un coin de la Bretagne. Si, on a eu tous les détails. Que sont devenus les stars de dessins animés? Restez avec nous et nous, on arrive d'ici quelques minutes. Bonjour, c'est Europe 2, c'est mardi matin, je m'appelle Coé, à tout de suite.
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2: C'est notre dossier du jour. Que sont devenus nos héros de dessins animés? On les a connus quand nous étions petits. Et des fois, on grandit, on n'a plus de nouvelles. Olive et Tom, par exemple.
3: Le footballeur.
2: C'est ceux qui jouent au foot. Ouais. C'est lui qui montait à 8 mètres de haut et qui déformait le ballon.
4: Il restait 20 minutes en l'air.
2: On essayait tous de jouer comme lui, on n'y arrivait pas. Que sont-ils devenus?

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1: Salut à tous, bienvenue, bon réveil, une nouvelle journée à plus de 30 degrés en Touraine. On doit frôler la centaine, peut-être même dépasser. La météo, c'est après les infos. Allez, une liste de cours d'eau en alerte renforcée ou en crise qui reste évidemment impressionnante. Chez nous, la pluie se fait désirer, le plus haut niveau d'alerte dans le Loir, la Vienne, la Gartempe, la Mance, la Cisse, la Brenne, la Masse, la Choisie. Et les restrictions vous concernent, vous particuliers, agriculteurs et bien sûr les collectivités locales. 16 vols de bijoux commis au préjudice.

0: Salut tout le monde, bonjour et bienvenue sur Europe 2. Alors, aujourd'hui, journée donc de grève et de manifestation qui commence.
1: Oui.
0: C'est un beau bordel. Donc il y a une manifestation de policiers.
2: C'est plutôt à Paris globalement les manifs, les policiers à Paris à la mi-journée.
0: Ah oui. Donc je pose une question.
3: Et les mecs de chez Engie aussi je crois.
0: Engie, si ouais, les policiers font grève aujourd'hui, parce qu'ils sont pas assez bien payés, ce qui est vrai. Si aujourd'hui, ils font grève, et que vous passez à côté et que vous avez votre téléphone à la main en voiture,
3: ouais.
0: Ah. Est-ce qu'ils vous verbalisent ou ils disent allez celle-là elle est pour nous?
3: Non parce que déjà ils font pas grève, ils ont pas le droit de faire grève. Ils manifestent, ils sont pas contents, mais ils ont pas le droit de faire grève.
4: Si, mais ils vont quand même te mettre une prune, mais ils
3: ouais,
4: ont
3: ouais, pas moitié,
0: pas... une prune,
3: ouais.
0: Une prune molle.
3: Ouais. Pas mûr.
0: Ce sera une prune mais sans ouais. Sans motivation.
4: Je vous la mets mais j'ai pas envie.
0: On vous la met parce qu'il faut vous la mettre, mais vraiment. Ah d'accord. Ok. Qu'est-ce qu'il y a d'autre aujourd'hui donc les marins pêcheurs
2: du côté de Fos-sur-Mer.
0: Normal.
2: Qui bloquent un dépôt
0: mais,
2: pétrolier.
0: Mais normal.
2: L'augmentation des...
0: Vous avez vu ce que ça leur coûte quand ouais. Ils sortent pendant 2-3 jours
3: ouais. Un bateau, oui.
0: C'est monstrueux, déjà, rien que les gens qui font le plein de leur voiture, imaginez un bateau. Ouais. Et quand c'est votre outil de travail, c'est un enfer.
3: Parce qu'on se rend compte, mais ça consomme de ouf un bateau, en fait.
0: Oui, et puis
3: quand
0: si
3: il y a
0: le fait...
3: plus de portance sur l'eau par rapport à une voiture,
0: je suis d'accord.
3: Ça consomme
0: et,
3: beaucoup
0: et
3: plus.
0: Et si tu le fais en voilier, on n'est pas prêt d'avoir du poisson.
3: C'est ça.
0: C'est-à-dire que le problème, c'est quand il rentre, bon, ouais. Il n'est plus forcément frais. Mm. C'est un petit peu le souci. Qu'est-ce qu'il y a d'autre?
2: L'enseignement supérieur, la santé, le social aussi.
0: Tout le monde. On va faire plus simple. Qui c'est qui fait pas grève?
3: Bah nous.
0: Ah ben voilà, tous les matins, nous sommes là entre 7h et 11h, c'est un plaisir de vous retrouver tous les jours. Le groupe Oasis, ça y est, va se reformer, on en parlera tout à l'heure. Stouff est comme une froufroute.
5: Ah ouais, moi j'attends là, les inscriptions là.
0: Elle n'en peut plus là, je vous parlerai dans quelques secondes d'une championne. D'une championne d'un sport bien particulier qui a fini sa course dans de sales conditions. C'est terrible.
3: Oh ouais.
0: J'ai vu les images, faut pas rire. Hein. Parce que ça pourrait nous arriver. Alors non, parce que je ne fais pas ce sport,
3: non.
0: Mais le reste pourrait nous arriver. Les champions du monde de l'actu dans un instant, quelqu'un qui a porté plainte contre des chips. Les excuses les plus bidons de quelqu'un qui s'est retrouvé bourré au volant. La France qui bosse et qui se lève tôt. Aujourd'hui, agent d'état civil.
3: C'est ça.
0: C'est lui qui s'occupe de la carte d'identité.
3: Les papiers, c'est ça, je pense, ouais.
0: Très bien, ça.
3: Carte, les passeports, tout ça.
0: Non, mais les en plus, ils se font engueuler.
3: Ah, il manque un papier, il faudra revenir dans 3 semaines.
6: Ouais. À l'imprimante est en panne.
3: C'est plus comme ça.
0: C'est plus comme ça parce qu'aujourd'hui, tu pré-remplis sur informatique.
3: Tu prends rendez-vous déjà.
0: Et tu ne peux pas. Non, tu peux pas prendre rendez-vous si tu n'as pas pré-rempli.
3: Oui, c'est ça, ouais, c'est ça.
0: Donc en fait, il y a beaucoup moins d'emmerdement parce qu'avant, effectivement, ils disaient il manque ça. Mais aujourd'hui, si tu n'as pas les trucs, tu peux pas prendre ton rendez-vous. Donc c'est plutôt pas mal.
3: Ouais,
0: pour le coup, c'est bien. Nous aurons tout à l'heure le dossier de 7h30. Et si les capsules à café pouvaient parler? Qu'est-ce qu'elles diraient? C'est notre reportage exclusif de cette équipe. Vous l'entendrez tout à l'heure sur Europe 2, le son des réseaux. Vous savez que le Messie et le retour de Jésus sur Terre existent.
3: Et les

0: compétition en ayant la diarrhée. C'est terrible. Elle a fini sa course avec ses excréments qui ont coulé le long des jambes. Ce que je vous dis est vrai. Ce que je vous dis est vrai.
1: Ouais, ouais, c'est vrai.
0: Ce que je vous dis, Anne-Stouff, t'es d'accord.
1: C'est vrai.
0: Les concurrents derrière elle ont même dérapé dessus.
1: Bah oui, ça a gueulé parce qu'ils n'ont pas nettoyé.
2: Mais
1: en
2: c'est
1: fait.
2: De la triche.
1: Et, ça, et même pas, ouais. C'est, elle était même pas à la moitié de la course qu'elle s'était déjà chiée de pardon,
0: mais, dessus. Excusez-moi.
1: Excusez-moi.
0: Je vais être honnête là-dessus.
1: Et elle a continué.
0: Non, mais je comprends.
1: Elle a gagné.
0: Je comprends l'esprit de compétition. Je comprends tout ce que tu veux. Mais quand t'as la chiasse, est-ce que tu vois que t'as un dégât? Tu vois que ça commence à couler? Est-ce que tu te dis pas, bah tant pis pour cette course, je le ferai la semaine prochaine?
3: Il y a le championnat, quoi.
2: Ah, non, puis surtout que t'as des mouvements où tu te baisses, t'arrêtes pas de te baisser. Non, mais
1: c'est pas compliqué. Non, t'as le rameur. Si elle se met sur un rameur, déjà, t'es assis sur un siège.
0: Non, mais attendez, c'est pas.
1: Excusez-moi,
0: c'est pas. L'esprit de compétition, c'est une chose. La décence, c'en est une autre. C'est-à-dire que là, c'est Madame Caca jusqu'à la fin de ses jours.
2: Ah, bah là, oui.
0: Est-ce que ça vaut pas le coup de te dire, j'ai un petit accident? Tant pis pour cette fois, je le ferai la prochaine. Mais devenir Madame Caca aux yeux du monde entier.
1: Mais tu sais qu'elle s'est prise en photo sur une civière sur son Insta. Elle a mis une victoire est une victoire.
3: D'un autre côté, si elle avait abandonné, ça serait Madame Caca, mais qui a abandonné.
0: Non,
3: plus.
0: Mais il y a un moment, tu sens que ça va t'arriver, pardon, mais un peu de décence pour les candidats derrière,
1: en
0: un peu de décence pour toi.
3: Ça, c'est vrai.
1: Elle a du sponsoring.
0: Puis t'es une femme, pardon, mais t'es à la limite, tu seras un homme.
1: Tu sais qu'elle est sponsorisée par Puma, donc c'est là la pub avec Puma.
2: Ah, c'est plus tout court maintenant.
0: On a l'interview d'après-course de cette dame. Hein. On l'a.
1: Ouais. Ah bah, je suis super heureuse. Parce que là, je viens de gagner. Et puis, c'était compliqué. Quoi. Au lieu de mettre en rameur, là, j'ai un petit peu de pied. Ma coach, j'ai rien dans le pied. Allez, j'en ai un pouce. Faut y aller.
0: Ah ouais. Ouais. On va y aller, madame, hein, parce que. C'est incroyable. Un mec qui passe avec une moto ou quoi?
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0: C'est Europe 2 que vous écoutez. Merci d'être avec nous. 7h12, dans un instant, les champions du monde de l'actu avec une dame qui a porté plainte contre des chips.
3: Oh là.
0: Mais pour une raison bien particulière. Vous vous dites, les chips, peut-être qu'elle s'est rendue compte qu'ils faisaient grossir un peu tard? Pas du tout. Je vous explique tout ça dans un instant. C'est Europe 2. Merci d'être de plus en plus nombreuses et nombreux à nous écouter. C'est mardi.

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1: Bienvenue sur Europe 2, radio que vous redécouvrez peut-être avec toute l'équipe ce matin. Nous sommes là tous les jours entre 7h et 11h et tous les après-midi pour vous ramener du boulot dès 15h30. Champion du monde de l'actu, on fait très vite dans les champions du monde. Oh, c'est que des infos très rapides aujourd'hui. On fait court, vous allez tous comprendre. La première championne est une américaine, assez costaud, un américain. Oui. Arrêté après avoir dit à un barman qu'il était Undertaker. Vous voyez qui c'est ?
2: C'était le catcheur.
3: Le catcheur avec le chapeau là.
1: Voilà, ouais, alors le barman lui a dit cette vanne si toi t'es Undertaker, je suis Chuck Norris. Voilà, et il lui a dit de façon le catch, c'est bidon. Le Undertaker l'a mal pris, il est sorti, il est revenu avec un marteau piqueur pour agresser le faux Chuck Norris.
2: Oh là là.
1: Voilà, bon, heureusement, le personnel du bar est intervenu et le faux Undertaker est reparti avec la police.
2: D'accord.
1: Je vais vous dire, les marteaux piqueurs, Chuck Norris, il s'en sert pour se décrotter les dents. Là. Mais c'est Chuck Norris. Second champion, une habitante de Géorgie, aux États-Unis, qui a porté plainte contre Pringles. Vous savez, réclamant $1 million de dommages et intérêts, que vous savez pourquoi?
4: Il y avait une bête dans le
5: goût ne ressemblait pas au goût barbecue.
1: Non, elle dit que en fait l'entreprise vend sciemment des boîtes difficiles à utiliser pour les femmes aux formes généreuses parce qu'en fait elle a une trop grosse main et qu'elle n'arrive pas à mettre sa main dedans.
5: Oh, mais
4: personne met sa main dedans.
5: Visiblement,
1: elle va.
5: Elle avait la main dedans.
1: Voilà. Donc sur sa plainte, il y avait même écrit kiki karkrek izik izik karkrek izik bigbier. Parce que oui, elle avait la main coincée dedans, donc forcément, Et enfin, le troisième champion, conductrice brésilienne en état d'ivresse qui a tenté d'échanger sa place avec son chien après avoir été par la police. Elle a dit c'est l'animal qui conduisait.
2: C'est l'animal qui conduisait.
1: Et évidemment, ça n'a pas marché.
5: Bah,
1: à la limite, ça ne marche. Attention, la vanne vient d'arriver. Elle est de piètre, c'est cadeau. Ça ne marche seulement que si le chien est un Golden Retriever.
5: On la prend.
1: Révise ton anglais avec nous. Dans un instant, la France qui bosse et qui se lève tôt.
0: Quand ça sonne comme ça.

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3: Merci d'être avec nous tout le monde. Dans un instant, Shakira. Il y aura Jay-Z et Beyoncé. Non, Alicia Keys, pardon. Jay-Z et Alicia Keys dans un instant sur Europe 2. C'est laquelle ?
4: C'est New York.
3: Ouais.
5: C'est ça.
3: On appelle ça New York et puis c'est beaucoup plus simple. On aura le flash info tout à l'heure à 7h30 et puis juste après. Les capsules de café que vous mettez souvent. Ça va les deux là ?
5: Je vois, mais il est malade.
3: Ça va les petits cœurs de beurre là ?
4: On me demande si ton coiffeur il est en grève, Pietre, sur les réseaux.
5: Mais ça lui va bien.
3: Non, il y a Vito qui m'a dit dans mon casque il y a deux minutes, il m'a dit regarde les golfs, on dirait M.
5: Mais lui, c'est un gros bâtard.
3: Ah, non, mais il est méchant.
6: Non, mais ça fait un M un peu.
7: Ah. Tu parleras quand t'auras 52 ans.
3: Voilà.

0: 7h32 que vous écoutez, 7h31, dans un instant on sera de retour. Et si les capsules du petit-déj se mettaient à parler, j'aurais une info tout à l'heure, mais je ne sais plus du tout ce que j'ai écrit. Mais bon voilà, ça devait être bien, je vous la donnerai dans un instant. J'ai écrit un truc, et le retour du Messi directement de Charleroi. Allez, la météo, l'actu.
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2: Allez, on y va, bonjour à tous. Septembre se remet une fois de plus sur son 31, voire son 32 cet après-midi. Météo au plus haut, hein, toujours dans un instant. Ménage, garde d'enfants, assistance aux personnes âgées ou en situation de handicap. Alors, des missions de l'entreprise O2 qui recrute cette semaine en Touraine, dans un secteur en tension. Rendez-vous ce jeudi dans les agences à Tours, Saint-Cyr-sur-Loire, Amboise et Loches. 9h-19h, c'est assez informel, un petit café, pas besoin de CV ni de lettre de motivation, c'est ouvert à tous. Le sculpteur n'en fait pas un fromage, il proposera sa chèvre ailleurs. Michel Audière explique que le projet de biquette géante de Sainte-Maure au bord de la Dyse ne verra pas le jour. La ville AOC a changé de maire, qui préfère utiliser l'argent public pour rénover, par exemple, la piscine communale. Des juniors arrivent en renfort, le contingent sera là cet automne, octobre ou novembre, confirme l'Agence régionale de la santé. 93 futurs généralistes issus de la fac de médecine de Tours vont être dispersés dans des zones plus ou moins désertiques de notre région. Titre d'exemple, l'Indre-et-Loire en aura 5. Déménager de Tours à Blois, voilà ce que suggère Worldline à 171 salariés qui travaillent aujourd'hui au Deux-Lyon. Délocalisation prévue au premier semestre 2027 et qui ne passe pas. Le personnel manifestera contre la fermeture du site Tourangeau de ce fournisseur de services de paiement en Europe aujourd'hui. Et la grogne n'arrête pas de monter. Dans la rue également, des électriciens.

0: une femme qui est belle, dont c'est le métier, qui est mannequin, ne pourra plus montrer ses formes dans une pub parce qu'on a décidé que c'était pas bien qu'une femme montre une pub, montre son corps.
1: Non, là, t'es dans le sport. Et, ils l'ont fait exprès. C'était fait pour buzzer, exactement.
2: Et ça a marché. Hein.
1: Ça a marché. La preuve, c'est qu'on en parle.
3: Ah ouais, mais elle est jolie. Attends.
4: Elle est très jolie. Mais c'est,
0: je suis pas sûr que ce soit ça.
2: C'est autre chose que la dame de l'Aerox qui se fait caca dessus. Hein.
1: Au niveau de l'image.
0: Moi, je pense qu'il y a plein de puritanisme qui arrive de tous les côtés dans le sport et que montrer des bouts de corps aujourd'hui, c'est tout l'inverse. Souvenez-vous, il y a eu des consignes qui ont été faites pour certains sports, notamment l'athlétisme, de plus filmer les fesses quand les dames sont sur la...

0: qui fout torse poil avec ses abdos, le parfum il tombe dans l'eau, il plonge, il remonte,
1: mais les hommes ne se sont jamais battus pour qu'on les considère autrement que pour leur cul.
2: Oui, mais alors
1: ça n'a rien à voir, c'est tout l'inverse.
2: Non, mais si tu veux l'égalité homme-femme,
0: mais l'égalité, ça consiste aussi à dire aux gens.
1: Oui, ça,
0: et aux femmes et aux hommes, vous faites ce que vous voulez de votre corps. Oui. Si vous voulez le montrer, vous le montrez. Si vous voulez vous le cacher, vous le cachez.
1: Mais c'est pas Sidney Sweeney qui a incriminé là, c'est l'image de la femme en général.
3: Oui, mais
1: on s'est battu pour les mettre au même niveau que les hommes.
0: Donc on ne verra plus jamais, pour un truc de sport, on ne verra plus jamais une femme sexy dans un clip.
4: Mais c'est ce que tu viens de dire. Là, tu vois, si elle avait été moins sexy. Ça aurait pas gueulé.
0: Donc on aurait montré une fille avec des formes généreuses comme les pubs Zara là, comment ça s'appelle il y a des pubs Zalando. De fringues là.
1: À Zalando. Limite, dans le fitness, oui, tu on peux aurait parce montré. Que ça fait partie du truc de tailler ton corps pour qu'il soit beau. Là le football américain, on te montre une femme à poil pour aller jouer au football pour que t'ailles regarder le football américain.
4: C'est vrai qu'il y a pas de rapport.
0: Enfin, mais elle est pas à poil,
1: c'est tu peux pas faire plus nue qu'elle ne l'est.
0: Et quand Shakira, elle fait des danses où elle est en petit short, elle fait des danses au mondial où elle bouge son boule, ça ne gêne personne.
1: Bah parce que c'était dans le spectacle, c'est pas le même coup.
0: Donc il faudrait qu'elle ait un avis médical d'un médecin qui dise moi j'adore être nu. Bah écoutez, c'est médical.
3: Chacun fait ce qu'il veut du moment qu'il est heureux.
0: Possible, ça
3: n'entache pas.
0: Mais moi je suis d'accord.
3: Tu vois,
0: moi je suis comme Stouff. Enfin, moi je suis.
3: Chacun fait ce qu'il
0: veut. Je pense que tout doit être. Si t'as envie de voir une pub sexy, elle existe, elle est jolie. T'as envie de voir. T'aimes pas ça, tu le fais pas. T'aimes pas ça, tu la regardes pas. Mais on peut pas interdire des choses. Enfin,
4: après c'est vrai que c'est qu'en fait il y a pas tellement de rapport entre le sport et une fille nue.
1: Bah là, c'est quoi le rapport avec une fille nue dans un panier de basket pour le
3: Pietro, fais pas l'hypocrite. Tu parles, mais tu vois la pub, t'es là.
0: Évidemment. Il y a quoi dans la. Parce qu'il y a un rapport quand on te met quelqu'un qui s'envole d'un pont neuf à Paris pour te vendre un parfum et qui marche sur la lune et qui redescend. Il y a où le rapport? Pas de rapport. Ensuite,
3: c'est pas pesqué.
2: Tu vas pas en slip sur la lune.
0: Quand une gamine, on te vend le nouvel bagnole de chez Volkswagen et que la gamine, elle met le casque dans le supermarché. Wouhou! Vous le prenez, il va y avoir du bon son. Il est où le rapport avec la gamine qui met.
1: Je suis complètement d'accord avec toi.
0: Ça s'appelle une pub.
1: Je te parle de l'hypersexualisation des femmes dans le sport, où elles se sont battues pendant 30 ans pour avoir un truc et que là,
0: il faut des trucs avec un rapport. Donc, il faut des mecs bourrés de testostérone qui mangent un barbecue, qui se regardent avec une bière, qui disent le foot, c'est cool. Ça, c'est ça qu'il faut, toi.
2: Exactement.
0: Mais c'est pas possible, ça. Alors, il m'énerve des fois. Je l'aime, mais il m'énerve.
4: Puis alors, c'est un mauvais coup parce que, pour le coup, Pietre arrête pas de regarder la pub, mais il a aucune idée de la marque qui est concernée.
0: Et il a une érection, mais il trouve ça moche. Il se dégoûte lui-même. Voici les capsules de café qui parlent. C'est notre production du jour. C'est notre

0: Voici les capsules de café qui parlent. C'est notre production du jour, c'est notre dossier du jour. Et si la capsule Ristretto pouvait parler ?
1: Tabulata !
0: Allez. Allez, si la capsule Voluto pouvait parler ?
2: Debout là-dedans, debout là-dedans, debout
0: oui,
2: là-dedans.
0: On a compris. Que dirait la capsule Décaféinato?
1: Oui, qu'est-ce qu'il y a?
3: Eh oui, c'est le problème.
0: Eh oui, que dirait la capsule Starbucks?
4: 700 euros le kilo, qui en veut?
0: Que dirait la capsule premier prix, vraiment la base?
4: Un conseil, vérifie que les toilettes soient libres avant de me boire.
0: Que dirait la capsule cappuccino?
1: Attention à la mousse! Et voilà! Oh, je t'ai fait un cœur!
0: Et enfin, que dirait la capsule café? Olé, olé!
5: Attends, encore une petite goutte. Attends, encore un peu sur le bord des lèvres.
0: Eh oui, c'est le lèvre.
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0: Et c'est lui qui veut nous donner des trucs en disant choquante la pub. Allez,

0: envoyé par Dieu pour écrire des lois que la mutuelle était au courant et ne devait pas le déranger. Oui, je sais, ça fait bizarre. Eh bien, il est de retour, notre messie de Charleroi. Écoutez, il va sauver l'humanité.
1: Je suis déjà à la fin. Je peux déjà enseigner et réformer l'humanité. Hein.
0: Ah bon?
1: Oui, oui. Dieu lui-même m'a dit,
0: oui.
1: Enrico, maintenant tu m'as surpassé.
0: Non.
1: Elle était très contente parce qu'il dit que c'est bien ce que je suis en train de faire parce que grâce à ces lois, l'humanité va peut-être être sauvée. Et normalement, je crois que j'ai déjà confirmation que l'humanité va être sauvée. Parce que je vais faire pression d'un jugement dernier. Si l'humanité ne veut pas changer,
0: non, c'est bon.
1: Automatiquement, c'est le jugement dernier, tolérance zéro qui va être appliqué.
0: Oui, mais c'est non.
1: Mais normalement, ça va aller.
0: Ça va aller.
2: Ah bon, ben ça va alors.
0: Il dit quand Dieu l'a envoyé pour sauver l'humanité, il raconte à sa sœur et cette dernière lui a donné un conseil.
1: Et alors, c'est ma sœur qui m'a dit, mais écris ces lois. Écris ce que tu vois.
0: Les tables de la loi.
1: Et c'est à partir de là que j'ai commencé à écrire.
0: Combien ?
1: Et après, Dieu m'a dit, écoute Enrico, il faut que tu commences à écrire les lois.
0: Combien de lois ?
1: J'ai écrit plus de 10 000 chapitres.
0: Ah oui, quand même,
1: pas 10 000 chapitres. Ça fait 30 ans que j'écris les lois.
0: Ah oui.
1: Tous les jours. Donc maintenant, ce que je suis en train d'écrire, c'est toutes les lois de l'alpha et l'oméga.
0: 10 000 ?
1: Dieu et moi, c'est la même chose. Jésus était Dieu sur terre.
0: Non mais merci, 10 000, 10 000. Non mais merci, pour imprimer toutes ces lois, il faut raser l'Amazonie.
2: Il est en liberté ce monsieur.
0: Mieux, oui je crois.
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0: Allez, reste avec nous, cette Europe 2, la villa des animateurs arrive et Patrick Sébastien.
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2: Salut à vous tous, merci d'être avec nous. Qu'est-ce qu'on écoute, Vito, dans un instant?
3: Écoutez Frias, pardon.
2: N'oubliez pas, à 8h, nous reviendrons sur notre président. Il insiste. Les réseaux interdits aux moins de 15 ans. Il insiste. On ne peut pas lui en vouloir.
4: Non, on peut pas lui en
2: C'est très bien, on en parlera tout à l'heure. Anne Hidalgo sera là avec nous aussi, l'ancienne maire de Paris. Ouais. Il paraît qu'elle aurait une nouvelle vie heureuse. C'est ce qu'elle a dit, on l'aura tout à l'heure. Et le loyer va tomber tout à l'heure. Je vous appelle en vous demandant quelle est la seule radio qui paie votre loyer. Vous me répondrez.
4: Europe 2.
2: Et bim, ce sera gagné. 7h50, Mystère à Saint-Tropez, comédie Christian Clavier, Thierry Lhermitte. Je l'ai vu, c'est nul.
4: Ah bah super, merci.
3: Tu l'as vu?
4: Pardon?
2: C'est nul. Mais à un niveau de nullité... jamais vu.
3: C'est quoi, pourtant, Clavier, il est bon à chaque fois.
2: Clavier n'est pas bon, Benoît Poelvoorde n'est pas bon, personne n'est bon dans cette comédie.
3: Ouais.
2: C'est très mauvais, ça surjoue, c'est...
3: Ils sont mal dirigés.
2: Non, c'est une sorte, je crois que c'est une sorte d'un peu de parodie de film, un peu le mystère de la truc jaune, je sais pas quoi. Là, vous voyez, c'est un peu parodie, c'est pas bon. Je ne vous entends pas quand vous me parlez.
3: Non, je disais, c'est sur ses stars.
2: C'est super.
3: Et j'allais dire, c'est pour ça que c'est sur TFX.
2: Mais bien sûr,
3: c'est sur ses stars.
2: J'ai pas vu la même version.
3: C'est la version québécoise.
2: Ça, c'est la version, bien sûr.
5: T'as vu la VO, toi?
2: Ouais, j'ai vu avec Michel Clavier, Bernard Lhermitte et Jean-Michel Poelvoorde.
5: Christian Quarty.
2: Voilà.
4: On va voir si les personnalités ont des mystères à nous révéler.
3: C'est la directeur cut, là.
4: On va leur demander. Pour commencer, on a Jean-Pierre Foucault avec nous. Bonjour Jean-Pierre.
6: Bonjour à tous. Comment allez-vous, les amis?
4: Très bien, et vous?
5: Bonjour Jean-Pierre.
6: Pas fou.
4: Oh, bah alors.
6: Je pensais être bon en anglais.
4: Ouais.
6: Et on m'a expliqué que la chanson Daddy Cool ne voulait pas dire que c'était

0: J'ai fait des nouvelles chansons, d'ailleurs, je vais vous la faire dans un instant. Ouais. Ça parle mystère.
1: Ouais.
0: Bah, moi, j'ai des mystères parce que j'en ai un paquet.
1: Ouais.
0: Regarde, Stouf. Hop, un mystère freeze. Vas-y, oh là là. Vas-y, bah, Stouf, va faire chaud aujourd'hui.
1: Non, Patrick, il est tôt, doucement. Pff, oulala.
0: Je vous partage tout. Moi, je suis partageur. Ouais. Je suis hyper ouvert pour vous dire, ça me gêne pas que mon fils, moi, il joue à la poupée.
2: Ah ouais.
0: Vous savez, du moment qu'il la regonfle après, avant de me la rendre.
1: Oh,
0: vas-y. Mais une rustine. Par la fenêtre. Par contre. Vrai mystère, cette nuit, on a toqué chez moi à ma porte.
1: Ah,
0: vous savez qui c'était?
1: Bah non,
0: c'est putain,
1: qui?
0: Sandrine Rousseau.
1: Mais ah non,
0: bon, Sandrine Rousseau, la frappe, c'est ce qu'elle voulait. Ah bah, je vais vous le dire, la musique.
3: Ah, c'est la nouvelle.

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10: 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Dis-moi. Il est 8h du matin. C'est Europe 2 que vous écoutez. Un point sur l'info, un point sur la météo. On sera de retour avec toutes les conneries et toute l'équipe. Bonjour, c'est Europe 2 jusqu'à 11h.
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12: Oui, bonjour à tous et bienvenue. Un soleil thermostat 32 aujourd'hui encore. On fait un point sur cette météo record juste à les infos. Toujours pas la moindre pluie attendue, c'est le plus haut niveau d'alerte qui reste en vigueur, donc notamment pour le Loir, la Vienne, la Gartempe, la Manse, la Cis, la Brenne, la Masse, la Choisy, la Maule, le Long et les Changeons, l'Escoté, l'Ademe, la Fare, le Cher, le Brignon et l'Indrois sont en alerte renforcée. Premier niveau d'alerte enfin sur la Creuse, l'Indre, Aval, la Claise, l'Aigronne, l'Ève, le Latan, le Douai, seules les restrictions pleuvent. Pour les particuliers, agriculteurs, collectivités locales, les robinets restent fermés. On leur propose d'aller travailler à Blois et ça ne passe pas pour 171 salariés Worldline aux Deux-Lions. Ils vont manifester aujourd'hui contre ce transfert des bureaux du fournisseur de services de paiement

0: Et coucou l'équipe, c'est Aurélie de Nantes. Voilà, je pars au boulot, je vous écoute au boulot quand je peux. Quand je pars au boulot, je vous écoute. C'est toujours agréable. Continuez comme ça.
1: Merci. Et
0: voilà. Je vous adore.
1: Merci ma choupinette, merci à toi. Bonne journée à vous tous qui bossez ce matin. Aujourd'hui nous sommes mardi, nous sommes le 15 septembre. Qu'est-ce qu'il y a de particulier aujourd'hui? C'est la Saint quoi?
2: Oula.
3: La Saint-Roland.
1: Saint-Roland, putain je connais aucun Roland. Roland c'est daté, hein. Le Roland il a...
2: Souvent après manger.
1: Il a un petit Roland. Oui, t'as raison. Le loyer va tomber, comment on fait pour gagner pour le loyer mon petit Corentin justement? On envoie son SMS, on met quoi?
2: On envoie loyer au 7-12-13, vous mettez un petit message et surtout vous laissez vos coordonnées si vous voulez qu'on vous rappelle. Et puis après, si on vous rappelle, on vous pose cette question, quelle est la seule radio qui paye votre loyer? Si vous répondez Europe 2, c'est gagné.
1: Et bim, c'est gagné, vous pouvez avoir ça, on joue dans 20 minutes exactement, d'ici quelques minutes. Annie Dingo, qui a dit qu'elle avait une nouvelle vie très heureuse.
2: Oui, apparemment.
3: Elle est à Tahiti ou quoi?
2: Elle voyage énormément. Elle fait des conférences sur l'écologie dans le monde.
1: Évidemment. Mais quand tu as été maire de la plus grande ville, enfin en tout cas touristiquement parlant, première ville au monde qui rayonne, parce que Paris,
4: derrière,
1: c'est encore ça, derrière, mais t'es parti pour... Tu vends ça 40 000 euros la conférence.
4: Parce que c'est vrai qu'elle doit mieux gagner sa vie aujourd'hui que même à l'époque où elle était maire.
1: Évidemment, mais beaucoup mieux.
4: Après, c'est moins d'emmerde aussi. Hein.
1: Oui. C'est moins
3: surtout, non, mais surtout.
1: C'est pas honteux. Hein. C'est, vous avez des pays ou des villes qui vous invitent, ou des associations de patrons qui vous invitent à 10, 20, 30 000 euros pour parler une heure, vous y allez. Hein.
4: Ouais.
1: Je connais pas une personne qui dirait non. Bon, je veux pas.
2: Bon, le problème, c'est qu'elle va à Bangkok en train. Quoi. C'est ça qui est. C'est bon.
1: Ouais. C'est vrai que venir en avion pour parler de l'écologie, bon,
3: oui.

0: tu peux te dire, je vais même pas freiner un peu.
1: Je l'ai eu hier, j'ai eu le même truc, j'ai pensé à toi direct. Et le mec, il m'a regardé, genre, je l'ai klaxonné, oui. Je dis putain. Et le mec, il me regarde, genre bah, qu'est-ce qu'il y a? Et bah, mec, t'as juste grillé un feu, il y a un carrefour, il y a des voitures qui arrivent de partout.
2: Bon. Et il faut rappeler que le petit panneau qui est dessous, le céder le passage, il y a une flèche qui va avec. Oui. Et le céder le passage, il est valable que si, par exemple, tu vas à droite.
3: Sauf que pour
2: traverser le
3: carrefour. Sauf que pour voir le panneau, il faut déjà s'arrêter. Donc, comme il s'arrête pas, il voit pas le panneau. Donc, comme ça, c'est réglé. Non, mais je vous assure, c'est.
4: Ça rend fou.
3: Ça, ouais, je te confirme, ça rend dingue. Qu'est-ce que je voulais vous dire? Tiens, aujourd'hui, les professionnels du gaz manifestent aujourd'hui. Ils seront dans la rue, c'est ça, c'est pourquoi
5: Par rapport aux tarifs préférentiels qu'ils ont sur les carburants, l'électricité, etc.
3: En fait, ils ont 95% de réduction, c'est une sorte d'avantage en nature, et ils veulent l'enlever.
1: À 95%, c'est pas mal comme réduction.
3: Oui, mais c'est un avantage en nature. Non, mais, alors, après, je peux comprendre, les gars. Vous rentrez dans une boîte, on vous dit, vous avez ça. Vous êtes payé un peu moins, mais vous avez ça.
5: Ouais.
3: Si un jour on te l'enlève, c'est pas la même chose.
2: Alors, je suis pas sûr qu'ils veulent l'enlever, ils veulent le réduire.
3: Après,
1: réduire. T'imagines 95% de. C'est Versailles chez toi. Oui, c'est Versailles ici.
3: Tu crois que le mec d'Air France il paye plein pot son billet? Tu crois que le mec de la TGV et ses enfants ils payent le train?
1: Et tu crois que nous on paye les décodeurs Canal
3: Plus? Alors.
1: Ah ouais.
3: Alors, et vous croyez, vous croyez que nous les CD de la compile à nous les hits volume 22 et qu'on les paye? Pas du tout.
5: Et c'est les retraités aussi de la profession qui en profitent de ces prix-là.
2: Mais non.
5: Si.
3: Bah oui.
6: Ça, faut être
2: tant mieux.
3: Et puis l'info de 8h, je tenais à te dire, par contre, les professionnels du gaz manifestent aujourd'hui pour les gens qui bossent.
5: Ouais.
3: Tu vois?
5: Ah oui.
3: Quoi, toi, t'es un professionnel du gaz, tu vas vouloir manifester, donc te couvre pas trop, il va faire 30 aujourd'hui.
1: Ah bon, d'accord, c'est gentil.
3: Mais c'est pas le même gaz. Notre président a donc décidé de ne pas lâcher le projet d'interdiction pour les moins de 15 ans des réseaux sociaux. C'est pas idiot.
1: Et il a présenté un nouveau texte aujourd'hui, je crois.
3: Voilà, pour contourner un peu, parce qu'on s'est pris une tôle par l'Europe, et on essaie de revenir avec un autre truc pour transmettre à la Commission européenne.
2: Non, mais il y tient aussi parce que c'est en Europe. Moi, c'est ce que je dis, c'est qu'en fait, tout ce qui concerne l'Europe, là, il veut y aller à fond la suite.
3: Il veut dire, vous avez vu, j'ai initié un mouvement en Europe qui dit très certainement. Alors, pour ceux qui ne le savent pas ou qui n'ont pas encore essayé, voilà ce que ça donne quand tu enlèves le téléphone à ton fils de 14 ans, les réseaux sociaux, le premier jour.
6: Mon téléphone.
3: Voilà.
6: Mon téléphone.
3: Bah oui, mon grand. Le deuxième jour.
1: Pas loin de la vérité.
3: Le troisième jour, sans téléphone.
7: Ça brûle. Ça brûle.
3: C'est l'exorciste. Et le quatrième jour, quand on lui rend son téléphone et que là, il appelle son pote. Tellement de choses à dire. Allez.
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0: Anne Hidalgo. C'est ce qu'elle a dit. Elle multiplie les conférences à travers le monde.
1: Exactement.
0: Eh oui, bah oui, bah là. Bah oui, bah ça, alors voilà, mets mon jungle là. Ah vas-y, bah bon. J'en ai plein, il y a Velotte. It's me.
2: En ce moment, t'as plus trop de boulot.
1: Bonjour, Madame Dingo.
0: Oui, bonjour, oui. Alors,
1: il paraît que depuis que vous n'êtes plus maire de Paris, vous vivez votre meilleure vie.
0: Mais completely.
1: Ah ouais?
0: Completely.
1: Ah oui, c'est pas...
0: Je fais des conférences dans le monde entier. Je rencontre des maires, bah des oui. dirigeants. Je peux signer des accords internationaux.
1: Ah ouais.
0: Franchement, je ne pensais pas avoir à être encore plus heureuse que quand j'ai quitté la mairie.
1: Ah bah oui.
0: Vive la vie.
1: Et vous
0: Happy
1: avez plein...
0: life.
1: D'accord. Et est-ce que vous avez plein de projets pour le climat
0: ah
1: là
0: bah évidemment, ça, ouais. c'est, ça c'est mon combat. Vous ouais. savez, je suis d'ailleurs en train de signer plusieurs accords absolument historiques pour le climat.
1: Dans le monde entier.
0: Ah oui, primeur.
1: Ah ouais. Primeur. Okay.
0: Avec les pays du Golfe, nous allons remplacer les SUV par des chameaux électriques.
1: Ah
0: avec
1: ouais.
0: une borne de recharge dans chaque bosse.
1: Ah, pas quoi. Mal ça.
0: Si, bah si, ça, ça sert à rien, il n'y a rien là-dedans. Voilà, 2 heures.
1: Ouais.
0: Avec le Canada, nous allons récupérer toute la neige qu'ils font pour la remettre dans les montagnes.
1: D'accord.
0: On va la transporter en petit camion frigorifique Picard. J'ai
1: ouais.
0: déjà fait les études, ça
1: ouais.
0: marche. Il y a une chance sur deux que vous skiez sur des poissons panés à Valto, mais bon. Primeur, 2 heures, tricheur.
1: Ouais.
0: Aux États-Unis, nous allons remplacer les barbecues par
1: oh
0: des barbecues solaires.
1: Oh
0: vous
1: non.
0: posez votre côte de bœuf au soleil à midi.
1: Ouais.
0: Vers 16h30, elle est à peu près bien.
1: Ah, vous goûtez pas mal.
0: Cadreur.
1: Ouais,
0: à Dubaï, nous allons rajouter du chauffage. Oui,
1: pourquoi
0: il faut qu'on fasse fondre le plastique qui se trouve dans les influenceuses. Voilà, il n'a trop là-bas de plastique. Il n'a trop. Et enfin, alors attendez, primeur, doseur,
1: oui.
0: tricheur, cadreur. Jérôme Commandeur,
1: ouais.
0: ah, je dirais aux Irlandais en kilt et aux Écossais de péter d'eau au nord pour réchauffer l'Islande. Voilà.
1: Ah bah il fait froid là-bas.
0: Bah, bah, bah oui, voilà.
1: Bah, merci beaucoup, Madame Dingo. Et vous pensez vraiment que tout ça va sauver la planète? Parce que ça pollue là un peu, tout ça là. Quoi?
0: Eh oui, bon, oui, ben je m'en fous. Voilà, c'est
1: ah
0: ça
1: bon,
0: que vous voulez
1: bon,
0: savoir.
1: Ouais.
0: De toute façon, moi, je voyage en business maintenant, donc l'écologie.
1: Quoi?
0: Balèque, hein.
1: D'accord.
0: faites ce que je fais, mais faites pas ce que je fais.
1: Ouais, non.

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1: Allez, on y va, c'est parti. Nous appelons la Bretagne. Oh. Je vous aide.
3: Quel coin? Quel département?
1: Je pense que c'est le 29, mais j'ai un doute.
3: Et la ville?
1: Quimper.
4: Allô?
1: Oui, Linda.
4: Bonjour.
1: Bonjour, Linda.
4: Bonjour.
1: Linda,

0: a choisi des restrictions qui concernent bien sûr les particuliers, les agriculteurs et les collectivités locales. 16 vols de bijoux ont été commis au préjudice de personnes vulnérables dans un EHPAD à Tours et une aide-soignante de 54 ans est mise en cause dans cette affaire. 3 ans de prison avec sursis ont été requis devant le tribunal correctionnel dont le jugement est mis en délibéré au 3 novembre. Ce sera moins long pour savoir de quoi écope la policière tourangelle, jugée pour avoir giflé un prévenu menotté à Tours en juin 2022. 4 mois de prison avec sursis, plus une interdiction définitive d'exercer sa profession, ont été requis à Blois. Décision du tribunal correctionnel attendue demain. Une délocalisation qui a du mal à passer aux Deux-Lyons. Les salariés de Worldline vont manifester aujourd'hui contre la fermeture du site tourangeau de ce fournisseur de services de paiement. 171 personnes sont concernées par un transfert à Blois au premier semestre 2027. Ils veulent une revalorisation de leur salaire, des primes de risque aussi. Les policiers venus de toute la France manifesteront à la mi-journée à Paris. Le secteur de l'enseignement supérieur et de la recherche hausse aussi le ton face à la baisse du pouvoir d'achat, la dégradation de ses conditions de travail. Que savait-il des dysfonctionnements dans le périscolaire? L'ancienne maire de Paris, Anne Hidalgo, et Patrick Bloch, ex-adjoint à l'éducation, vont devoir répondre ce matin aux questions de la commission d'enquête du Sénat. 3000 recrues à partir de novembre, 10 000 par an d'ici 2030. Emmanuel Macron est attendu à Orange en fin de matinée pour rencontrer la première promotion du nouveau service militaire national. 13% des stations-service en rupture d'approvisionnement ou manque au moins d'un carburant. 1 000 000 de points de vente au total, principalement des stations Total Energy où les prix sont plafonnés. Le groupe indique livrer 2 fois par jour certaines stations pour faire face à la hausse de la demande. L'adieu à Charlie Dalin, une centaine de bateaux, de nombreux acteurs du monde maritime participeront à une vaste parade en mer aujourd'hui à Concarneau en mémoire du skipper. Le vainqueur du Vendée Globe est mort en juin dernier d'un cancer. Et puis Willows Bay, série d'Apple TV qui remporte le prix de la meilleure comédie aux Emmy Awards. Cette comédie d'épouvante met en scène Matthew Rhys dans le rôle fantasque d'un maire qui tente de relancer le tourisme sur son île réputée hantée.
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0: Bon, on n'est plus à ça près. Si on dépassait encore une fois les 30 degrés, cet été 2026 n'en est plus un superlatif près. On aura 32 en principe cet après-midi à Tours, avec tous ces records qui tombent, on ne sait plus trop où se situe la norme en cette mi-septembre, mais ça ne doit pas être mal là en ce moment. Les thermomètres tourangeau vont se casser la figure à partir de demain, configuration tout de même plus conforme à l'arrivée de l'automne. Bon réveil et excellent début de journée avec Coé.

0: l'essence pour payer l'essence, mais je crois que ça doit être un truc du style de, entre 200 et 300 euros.
1: Je suis même
0: l'année.
1: Pas sûr.
0: Si t'es obligé, si t'as pas les transports en commun, l'employeur est obligé de te payer un forfait en fait essence. Mmh. Mais en fait, le problème c'est que c'est 200.
2: C'est deux pleins.
0: Voilà.
3: C'est ça. Il est annexé sur le prix, mais à l'époque du 1990. Donc t'es à 80 centimes d'euros.
2: En tout cas, merci à vous tous de venir vous changer les idées avec nous. Peut-être que vous êtes en voiture, vous n'avez pas le choix de toute façon. Et puis si vous êtes dans les transports en commun avec le casque, j'embrasse ceux qui sont dans les trains, dans les métros, qui nous écoutent aussi, dans les bus. Message. Ah, on parlait tout à l'heure des vélos. Alors, contrairement à ce que vous pensez, parce que des fois, j'ai reçu des messages de gens qui me disent « Oui, t'es des messages anti-vélo. » Alors, pas du tout. Alors, moi, je m'en contrefous, moi, que vous soyez en roller, en trottinette, en planche à voile, j'en ai rien à foutre. Alors, vraiment, je ne suis pas anti-vélo. Moi-même, je fais souvent du vélo, y compris en grande ville, donc je n'ai aucun problème avec ça.
0: Mais moi, j'ai des amis vélos, d'ailleurs.
2: Et je suis allé à l'école avec des vélos. Donc, vraiment...
4: Ton meilleur pote s'appelait Shimano.
2: Non, mais voilà, mais c'est pas ça. C'est que moi, j'ai un problème avec les vélos qui se comportent mal. Quand on oublie que le code de la route, il est le même pour tout le monde. Et là, et tout à l'heure, on disait, qu'est-ce qui se passe si je renverse un vélo qui grille à bloc un feu rouge? Bah, écoutez bien. Message de Seb qui me dit « Salut Koé, au sujet des piétons, des cyclistes et des deux roues en général. Une nouvelle loi est passée très discrètement. Même s'il ne respecte pas le code de la route, comprenez, il est avec son casque, il passe à fond au feu rouge. » Et que tu le percutes, tu seras en tort car ils sont considérés comme des usagers vulnérables.
3: C'est ça.
2: Avec ce terme, tu l'as dans l'os.
3: T'es censé freiner, ouais.
2: C'est ça. Tu ne peux pas freiner. Le gars de ce matin, je suis un mètre plus loin que ça, je l'emplâtre, il est passé à bloc. De toute façon, il ne m'a même pas vu.
5: Il se jette sous ma voiture.
2: Non, mais voilà.
5: Il me fait ça à moi.
2: Il y a des gens, ils ont des Rolls avec la petite femme avec des ailes. Moi, j'aurais eu un cycliste, moi. Non, mais honnêtement, c'est pour eux le danger.
0: Bah, évidemment.
2: Bon, enfin, écoutez, voilà.
3: Mais comme quoi, il faut faire super gaffe.
2: Tu as raison. Faisons super attention.
4: Ouais, eux, ils ne font pas gaffe, donc... Ça va t'arriver un jour ou l'autre.
3: Il n'y a pas que. Moi, j'ai pris un taxi ce matin, il a grillé trois feux rouges.
0: Et oui, mais t'étais en retard.
3: Oui, bien sûr.
5: Tu lui as donné un petit billet comme dans les films.
2: Je peux vous dire que les taxis font très attention, parce que le permis, c'est leur vie.
3: Ouais, bah, Uber, ils s'en foutaient ce matin.
0: Ouais, le Uber, c'est pareil.
2: Uber, c'est pas le taxi. Le taxi, il a besoin, lui, de son truc. Le Uber, bon, on n'est pas sûr qu'il ait tous le
3: permis.
2: Pas sûr que. Bon, voilà.

0: peut-être ça va vous rappeler des souvenirs. On a par exemple le premier jour d'école, là où tu attends absolument ton emploi du temps.
1: Ah oui.
0: Savoir à quelle heure tu termines et avec la fameuse petite carte qu'on te demandait devant toi avec ton prénom.
2: Oh là là. Et la découverte du prof principal, c'était écrit
0: et
2: sur
0: aussi.
2: Le. C'était affiché. T'espérais. Des fois, tu dis pourvu, j'ai
0: et
2: pas
0: ça, ça te marque, ça.
1: Et là, tu vois le vendredi soir, tu finis à 18h. Ouais, c'est ça, mais c'était marrant, mon
2: et
1: angoisse.
2: Et toutes, t'as raison. Et tous tes potes font, c'est super, on a fini le vendredi à midi.
0: On a aussi, évidemment, les jeux de récréation, de la cour de récréation. Les billes.
3: Ah, les billes, trop
0: la le jeu de la tapette avec les images, et tu léchais ta main pour tricher, là, bref. L'élastique.
2: J'ai pas fait ça.
0: La balle aux prisonniers.
3: Épervier.
0: Épervier, sortez.
2: Ah, j'ai pas fait non plus.
0: T'as pas fait tout
4: t'as
0: ça
4: jamais, t'as pas fait ça?
2: Non.
4: Ou tu te mettais les ballons dans la tête, là tu...
2: Non, j'ai pas fait ça.
0: Ah ouais,
2: je crois qu'on avait pas le droit.
0: Tu faisais quoi, toi, à l'école?
2: Je lisais. Je m'asseyais avec un livre de Kant avec Goethe.
0: On avait la balle rebondissante pour faire de la paume à l'école, le jeu de paume.
1: Ouais, non, mais
2: moi je lisais.
4: Il tirait sur les rats dans la cour.
2: Je faisais le petit Robert tous les jours.
3: Chassé.
0: Autre souvenir de l'école, c'est la fameuse photo de classe où ta mère elle te mettait ton plus bel habit généralement quand elle savait que t'allais la photo de classe.
3: Alors pas tout le temps le plus bel habit.
0: En fait, il y avait deux versions.
2: Elle avait oublié.
3: Ouais, ouais.
0: Non, mais t'avais les plus beaux habits ou alors généralement la photo de classe tombait aussi tous les jours où tu avais sport. Donc tu retrouvais en jogging sur la photo.
2: Le mieux de la photo de classe, c'est pas ça. C'est quand t'avais ta prof ou ton institutrice qui te repeignait.
3: Oui.
2: Elle te faisait une coiffure que t'avais jamais dans la vraie vie.
1: C'est ça.
2: C'est genre la t'avais les cheveux. Alors là, t'avais l'arrêt sur le côté, genre Jean-Michel notaire.
3: Moi, j'ai retrouvé une photo de classe. Moi, j'ai été voir mes parents. J'ai dit, qu'est-ce qui s'est passé là? J'avais une salopette. Alors un polo jaune et une salopette noire et blanche rayée. Il y avait rien qui allait.
2: Coluche quoi.
3: Non mais vraiment, vraiment. Mais j'ai dit, mais c'est honteux.
0: Autre souvenir de l'école, c'est les odeurs. La colle Cléopâtre, l'odeur de la craie, le papier, les livres du CDI, l'odeur aussi du gros savon jaune que tu branlouillais là au bac. Là.
2: Ça s'appelle pas comme ça, on dit pas branlouiller. On se disait, on se savonnait les mains. Oui. Je pense que j'ai pas connu beaucoup de profs qui disent va branlouiller le savon. T'as les mains sales, va branlouiller le savon.
0: Tu te rappelles de la forme du savon quand même, et puis bon, c'était pas.
4: Il existe toujours,
2: c'est
0: compliqué quand même.
2: Je vous annonce qu'il revient à la mode. Le gros savon accroché au mur avec des formes différentes revient à la mode maintenant.
1: Mais c'est pas très hygiénique.
5: Non, c'est pas
2: non, mais pour ta maison à toi, pas dans les pas dans les lieux privés, pas dans les lieux publics, dans ta maison à toi.
0: Ah oui, c'est horrible.
2: Ça se trouve, tu pourras rebranlouiller le savon.
0: Et pour terminer, on a la remise des bulletins. À l'époque, en fait, on nous remettait nos bulletins cartonnés. Et t'avais dessus premier trimestre, deuxième trimestre, troisième trimestre. Et on te remettait, on disait, bah t'as le week-end pour le faire signer à tes parents. Et tu le ramènes lundi.
4: Ah non, mais il arrivait par courrier.
0: Non, au tout début, non.
4: Bah si,
0: non,
4: parce qu'il se perdait tout le temps, justement.
2: Stouf, il n'y avait pas les routes. Il n'y avait pas les routes, il n'y avait pas le courrier.
0: À l'époque, je te parle de quand t'étais en primaire, on l'avait, il était cartonné.
4: Mais
0: on nous
4: ton...
0: le donnait, on le mettait dans le cartable.
4: C'est quand t'as eu ton certificat d'études,
0: arrête
4: ça.
0: T'es plus vieux que moi, t'as connu ça.
2: À la Libération, en tout cas, elle avait ça.
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2: Europe 2, comme une équipe de vieux. Bonjour, 8h42.

0: Ça sentait fort l'alcool.
1: C'est le lancer.
0: Voilà.
2: Le loyer est gagné. Et vous savez quoi ? Josiane, elle est encore fâchée.
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0: Une info pas mam-mam qui vient de tomber.
4: Il y a des trucs des fois qu'il faut mieux pas goûter. Pas mam-mam. Il y a des trucs des fois qu'il faut mieux pas goûter. Pas mam-mam.
0: Le bacon est donc passé, c'est définitif, en catégorie 1 des produits cancérigènes.
1: Oh non !
0: Au même niveau que l'amiante.
1: Oh non.
0: C'est pas une blague, hein. Vous avez l'amiante et à côté vous avez le bacon. Par l'Organisation Mondiale de la Santé, ce qui signifie qu'il y a de fortes preuves qui peut augmenter le risque de cancer colorectal. Voilà.
5: Pas de bacon.
0: Voilà, pas de bacon.
1: T'aimes pas le bacon,
0: ah,
1: toi ?
0: Ouais. Ah bon ?
5: Mais c'est la ville, le bacon.
1: Ah, ouais, mais l'amiante.
0: Ah non, mais c'est interdit. C'est interdit, le bacon.
6: Quoi, c'est interdit ?
0: Même les films de Kevin Bacon, ce sera interdit. Tu regarderas un film de Kevin Bacon, t'auras un petit Covid.
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0: C'est Europe 2, vous restez avec nous, les moins grosses têtes arrivent dans un instant, tout de suite.
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8: C'est bon, on a compris, monsieur le président.
9: C'est Taylor Swift qui va vous réveiller dans un instant. À 9h, nous reviendrons sur l'amour et dans le pré. Ah, cette belle émission. Moi, j'aime les agriculteurs.
10: Et là, ça y est, il y en a un, celui dont on va parler. Il a présenté ses prétendantes à ses parents.
9: On en parlera dans un instant. Oui. J'aime les prés, moi. J'aime l'amour et dans le pré. Oui. Franchement, je trouve que c'est une belle émission. Et ouais, je trouve qu'elle est très bien dedans.
11: Je suis pas fan, moi. Je suis un peu contre
9: courant là-dessus. Allez-y, pourquoi
12: non ? Karine Le Marchand ?
11: Ouais, je suis pas fan de Karine Le Marchand, mais ça c'est.
9: Ah, elle est super dedans.
11: Je trouve ça un peu gênant. Le côté la foire aux bestiaux. Hein ? On emmène les agriculteurs. Regardez-le, le pauvre. Il est pas beau, il est machin.
9: Bah, il dit jamais il est pas beau.
11: Ouais, mais je trouve que ça fait un peu.
9: Je vois ce qu'il veut dire.
10: François est moche.
11: Voilà, ça fait un peu la belle et la bête. Karine Le Marchand qui va voir les pauvres agriculteurs.
10: Au contraire, elle leur donne des conseils de ouf.
9: Déjà, vous êtes d'accord, vous vous trompez pas sur un truc. C'est que les agriculteurs, c'est eux qui écrivent pour participer. Oui. On n'est pas allé les chercher.
11: J'ai pas dit le contraire. Hein.
9: C'est eux qui veulent rencontrer l'amour. Et quand ça fait 40 ans et que, t'as pas rencontré une seule femme et que tu commences à flipper, bon, il y a un moment, je crois que t'as compris que t'étais pas très beau. Donc, elle mise pas vraiment là. Non, moi, au contraire, je trouve que c'est respectueux et je trouve que des fois, elle pourrait se moquer beaucoup plus.
10: Mais t'en as qui se sont mariés, qui ont eu des gosses après l'amour et dans le pré.
9: Non, hein. Regardez-moi ça.
10: Il partait de rien, quoi.
9: Ah, ouais, ça, c'est grande chose, là. La machine à café, dans un instant, tiens, il y a un doc qui s'appelait Sauvons les forêts. Sauvons nos forêts. Pour la peine, tout à l'heure, nous parlerons à la machine à café des termes de forêt. Voir si vous y connaissez un petit peu en nature.
10: Les forêts.
9: Non, forêt 12.
11: Forêts 12, non.
9: On aura le bar de piètre tout à l'heure qui va être là. Et puis, une info qui est sortie aujourd'hui, l'alcool accentuerait la presbytie.
10: Ah.
9: On en parlera avec Renaud tout à l'heure pour voir un petit peu ce que ça donne. Mais je crois qu'il est l'heure d'avoir un peu de culture.
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14: Eh bien, bonjour à tous et bonjour et bienvenue sur Europe 2 et bienvenue dans les moins grosses têtes, je suis toujours dans cette émission. À mes côtés, celle qui boit du latte, purple le matin et qui le lendemain aux toilettes ressort des dragibus, Stouff.
10: Il l'a dit.
13: Ah ouais.
14: À côté d'elle, celui qui boit du yerba thé matcha le matin et qui le lendemain ressort un mètre carré de gazon synthétique de chez le roi Merlin dans ses toilettes, Pietre.
15: Exactement, bonjour.
14: À sa gauche, lui le matin, il boit du jambon et du fromage. Le lendemain, il nous ressort un sandwich triangle Sodebo, Corentin. Triangle, par contre, faudra consulter.
10: Oui.
14: Et enfin, le réalisateur de cette émission le matin, tellement grand qu'il gobe tout, le lendemain il te ressort le petit déjeu libre-service de l'Ibis Budget de Mantes-la-Jolie. Vite.
16: Bonjour.
14: On va commencer, mes chers moins grosses têtes, avec une question d'un auditeur nordiste. Monsieur a pris une cousinade, on commence. À Béziers. Après une cousinade, on commence. Bien. Lucas Ordonez est un pilote de course automobile ayant eu un parcours un peu spécial. Pourquoi ?
15: Il était non-voyant.
10: Ouais, ce que j'allais dire.
14: Alors, si, il est voyant.
12: Il n'avait pas de jambes ?
15: Ça n'a pas été évident.
14: Non, il a ses jambes, il a ses bras, il a tout ce qu'il faut.
15: Il a failli mourir ?
14: Ah non. Non, pas que je sache. Non, puis là, surtout, là où il s'est fait recruter, c'était difficile de mourir. Ça, en tout cas.
15: De ça. Il n'avait pas le permis.
14: Alors, si, il avait le permis, mais ce n'est pas là-dessus qu'il a été repéré.
12: Ah, il a été repéré quelque part.
14: Oui. Et on lui a ensuite confié une voiture.
15: Ah, genre dans un manège.
12: Non.
14: Un manège, non.
12: C'était un go-fast.
14: Pas, non.
11: Un simulateur.
14: Il a semé la police.
11: Un simulateur.
14: Dans un simulateur, il s'est fait recruter pour avoir le plus rapide joueur.

0: Hors d'Espagne au jeu Gran Turismo sur PlayStation 3. Bonne réponse de Vito.
1: Bravo. Bravo.
0: On va terminer avec une question d'une auditrice gitane de Madame Joby. Djerba.
2: Eh oui.
3: Joby Djerba.
0: Joby
4: Djerba.
0: Merci. Physiquement, qu'est-ce que les Allemands ont de plus long que les Français?
5: Les pintes.
0: Non. Non, ce n'est pas, ce qui se boit, ce n'est pas la saucisse.
2: Les voitures.
0: Alors, c'est pas les voitures. Non, c'est quelque chose de physique.
5: Les cheveux.
0: Non.
2: Le nez.
0: Ah non, c'est pas le nez.
6: Les
0: c'est...
6: jambes.
0: Alors, c'est pas quelque chose qui se voit.
5: Ah, c'est à l'intérieur.
6: Ah, est-ce que donc c'est pas les cils.
0: J'ai dit que ça se voyait pas.
2: Ça a un rapport avec la saucisse, du coup.
0: Ça, vous avez arrêté avec votre saucisse.
2: Bah non, mais.

0: Bah, c'est un rapport avec la saucisse, du coup.
1: Ça, vous avez arrêté avec votre saucisse, vous.
0: Bah non, mais il n'y en a pas des trucs cachés. Bah non, si, ça se voit pas. Mais
2: je pense que c'est sur les fesses.
1: C'est pas sur les fesses.
3: Ah, les poils.
1: Non.
0: C'est à l'intérieur du corps.
1: C'est à l'intérieur du corps, c'est deux fois que je l'ai dit.
3: Ah, à l'intérieur du corps.
2: Alors, bah, le côlon.
0: La saucisse.
1: Alors,
0: la saucisse.
1: C'est pas le côlon, mais plus exactement, c'est
2: l'intestin.
1: L'intestin. Celui des Français fait entre 6 et 8 mètres, contre 10 à 12 mètres.
3: Ah ouais.
1: Pour les Allemands.
0: Qu'est-ce qu'on fait avec les intestins animaux?
1: Des saucisses. Ah, voilà, j'ai un gros bien bravo, bien. Bonne réponse de Stouff. Mais chère moins grosse tête, c'est fini pour aujourd'hui. Sachez que si votre chéri vous surprend avec un doigt dans la voisine, oh, répondez-lui que votre doigt est ce qu'il fait ce qu'il veut. Après tout, il est majeur. Merci. Au revoir.
3: Au revoir, Philippe.
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0: Merci de nous écouter tous les matins sur Europe 2 pour vous raccompagner le soir entre 15h30 et 18h sur Europe 2 toujours. Dans un instant, nous serons de retour avec l'amour est dans le pré. Tiens, il y a eu des rencontres. Restez avec nous, on en parle. Oui.
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0: Il y aura Will.i.am et Britney Spears aussi. On parlera autour de la machine à café dans 2 minutes 9h.
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11: Salut, alors que ça y est, hein, ça sent la grève un petit peu partout, les contestations sociales et tout, venez rigoler avec nous. 9h, 7h, Europe 2 jusqu'à 11h, toujours. News et météo.
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14: Salut à tous, bienvenue. Septembre se remet sur son 31, peut-être même un peu plus. Le plein été prendra fin demain. Plus de météo dans un instant. Ménage, garde d'enfants, assistance aux personnes âgées, en situation de handicap, l'émission de l'entreprise.

Tourangeau de ce fournisseur de services de paiement en Europe. La grogne monte en cette rentrée. Électriciens gaziers qui veulent conserver leurs tarifs préférentiels sur fond d'explosion des prix de l'énergie. Les policiers qui manifesteront à Paris aujourd'hui pour des hausses de salaire. Et puis des grèves enfin dans la santé et l'enseignement supérieur. Emmanuel Macron attendu en fin de matinée à Orange pour rencontrer la première promotion 600 volontaires du nouveau service national. Ils seront 3000 d'ici novembre, service d'une durée de 10 mois ouvert aux jeunes de 18 à 25 ans. La brosse à dents connectée de Dyson est déjà retirée de la vente. L'appareil qui coûte 479 euros combine nettoyage électrique, caméra

0: Mercredi, journée des enfants. Si vos enfants veulent faire de la radio avec nous, ils nous laissent tous les messages du monde. C'est facile, ça fait plaisir. 06 33 11 32 11.
1: Hello, je vous entends parler des solutions pour la dette et tout ça. Si, si, on peut remettre l'impôt sur la fortune à la place de taxer les papis et mamies qui sont à la retraite, qui ont travaillé toute leur vie et qui, du coup, maintenant, sont encore plus taxés qu'avant, les pauvres. Et retirer encore et encore sur les petits entrepreneurs et tout ça. Il ferait mieux de remettre l'impôt sur la fortune. Ils récupéreront vite, vite les sous qui manquent. Allez, bonne journée.

0: C'était le fait qu'on est là aussi, on est mal barré.
1: Et c'est là-dessus où on devrait tous être écolo, sans être politisé.
0: Oui.
1: Où on devrait tous avoir un sens, où on devrait se dire qu'il faut sauver nos forêts.
2: Et faire du vélo.
0: Oui.
3: et s'arrêter en forêt.
1: Et s'arrêter au feu rouge. Nous aurons le bar de Piette tout à l'heure qui va ouvrir. Renaud sera notre invité à 8h30. Pourquoi ? Parce que l'alcool favoriserait la presbytie. Je dois avoir beaucoup de copains qui voient mal alors. Que j'embrasse.
2: Ah, ça vient de là.
1: Dans le nord de la France. Ouais. Donc, on en parlera tout à l'heure avec Renaud. Nous aurons une info que je vous donnerai qui est l'info qui sert à rien, mais on l'a trouvée. On vous la donnera quand même. Et un sondage qui sera sur quoi, mon Corentin ?
4: Les Français et les smartphones.
1: Ah, là, vous avez vu le nouveau, là ?
4: Ouais, le duo, là.
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2: 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C'est
1: et,
2: ça.
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2: L'iPhone 4,
3: nous. Non, l'iPhone duo.
1: Non, l'iPhone duo, vous l'avez à gagner avant tout le monde sur Europe 2. On fait comment pour jouer, Stouff ?
3: Eh bien, c'est dit que vous entendez le titre d'Olivia Rodrigo, celui-là. 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
1: voilà.
3: De son message.
1: Tirage au sort, bim, l'iPhone tombe. C'est fort, non ?
4: Ouais.
1: L'amour est dans le pré, la télévision. Il y avait un nouvel épisode hier soir de L'amour est dans le pré.
4: Yeah.
1: Benoît, un des agriculteurs, a présenté, c'est une étape importante, ses prétendantes à ses parents. Ouais. Toujours une étape importante.
4: Ah bah oui.
1: Parce que lui, il ne présente pas sa prétendante. C'est ses prétendantes.
4: Ouais.
1: Donc, pensez que le gars, il n'a pas ramené une fille
2: en 30
1: pendant
2: ans.
1: Longtemps. Là, il en ramène plusieurs. Ah, ça peut faire bizarre. Alors, allez voir que Charlène, elle est très stressée comparée à l'autre prétendante.
5: On fait une petite présentation. Celle qui veut.
6: Charlène, j'ai 38 ans. Et voilà.
1: Et voilà.
2: Et voilà.
6: OK.
1: Eh oui.
6: Bah, c'est bien.
1: Eh, c'est court, hein, peut-être, ouais. Quand même. Hein. Oh, il y a un blanc.
6: Oh, le blanc.
1: Eh oui.
2: Oh, le blanc.
1: C'est-à-dire qu'en même temps, comme présentation, bonjour ouais. Charlène, 38 ans.
4: Voilà.
1: C'est peut-être un petit peu court, Charlène. Alors que l'autre, tout va bien. Et voilà, elle marque des points, elle.
7: Bah, moi, c'est Élodie.
6: Oui.
7: J'habite tout près d'ici. J'habite à Donjeu.
5: Oui. Oh,
2: à côté.
7: Moi, je ne suis pas dépaysée. Hein, ça
2: oh.
7: Non, non. Mais après, j'ai adoré son portrait. Je me suis dit, je vais tenter. Et en plus, je suis pas loin.
5: Le comble est aussi près.
7: Oui, aussi près. Ça n'a jamais rencontré.
5: Non.
7: Je me suis dit, on va forcer un peu le destin.
1: Eh oui. C'est pas la même ambiance, hein.

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0: avec des gamins.
1: Ah bah. Non, puis ça nous compaye, bordel, quoi. Je suis sûr qu'ils coûtent une couille en plus, ces trucs.
2: Ah bah, tu les as vus. C'est sûr.
1: Alors que tu fous deux vrais gamins avec leur cartable au passage piéton toute la journée, tu leur fais une petite pièce à la tombée de la nuit. Ah. Et hop, roule ma poule.
2: Bah, pas con, ça.
1: Bah, ouais, mon gars, tiens, je vais appeler mes neveux, là. Ils sont nuls à l'école, de toute façon.
0: Par déduction. Par déduction, est-ce que ce ne serait pas les gens qui voleraient les petits bonhommes là qui sont sur le bord des trottoirs pour faire ralentir les gens dans les petits villages?
1: C'est exactement ça.
2: Tu vois, Aïna là-dedans.
1: C'est un nouveau phénomène. Et du coup, comme il y en a qui ont commencé à le faire et qui se sont filmés, et maintenant, du coup, tous les gamins et pour les trucs de TikTok et compagnie. Tout le monde veut son trophée.
0: Ouais, mais il faut faire gaffe parce que dans les petites villages, ça coûte.
1: Ça doit coûter très cher, ce que je disais.
0: C'est un peu d'argent, quoi.
1: Puis même, ils doivent être scellés, les trucs, non? Ils sont pas posés, je sais pas.
0: Ils sont scellés, mais tu rentres dedans avec, ou tu tires ça avec une moto. Enfin, à mon avis.
1: La prof qui amine, avec son cartable, là.
0: C'est bizarre comme déco chez toi, quand même. Hein. Merci.
1: Ça va être un peu flippant.
0: Merci, mon Pietre. On referme le bar. Allez, santé.
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0: monter en puissance dans les prochaines années. Une fumée noire ce matin à Fos-sur-Mer dans les Bouches-du-Rhône. Des pêcheurs brûlent en ce moment des palettes et des pneus. Ils sont plusieurs dizaines à bloquer depuis 3 heures du matin un dépôt pétrolier pour protester contre la hausse des prix du carburant et la dégradation de leurs conditions de travail. Hier déjà, plusieurs dizaines de pêcheurs ont manifesté à Sète et à Port-Vendre. Des prix à la pompe qui ne cessent donc de grimper. Les factures de gaz également. 120 euros de plus en moyenne sur les factures de gaz par rapport à l'an passé, selon les calculs de la Commission de régulation de l'énergie. Le prix de référence va encore augmenter de 6,3% au 1er octobre. Eux aussi se mobilisent pour leur pouvoir d'achat. Les policiers sont appelés à une grande manifestation nationale à la mi-journée dans la capitale. Ils réclament une revalorisation de leur salaire et de leur prime de risque. Des mouvements de grève aussi aujourd'hui dans les secteurs de l'enseignement supérieur et la recherche, de la santé et aussi de l'énergie. Les électriciens et gaziers qui veulent conserver leurs tarifs préférentiels. Un nouveau sursis pour l'usine Fibre Excellence à Saint-Gaudens. Le tribunal de commerce de Toulouse vient d'accorder un délai de 3 mois supplémentaires à l'entreprise de pâte à papier afin de permettre à de potentiels investisseurs de finaliser leur offre de reprise. 270 emplois sont menacés. Que savait-il des dysfonctionnements dans le périscolaire? L'ancienne maire de Paris, Anne Hidalgo, et Patrick Bloch, son ex-adjoint chargé de l'éducation, répondent ce matin aux questions de la commission d'enquête du Sénat. Une audition suite au scandale des violences sexuelles et physiques. 235 enquêtes pénales ont été ouvertes. Un hommage à la hauteur de la carrière de Charlie Dalin. Ce mardi, marins, plaisanciers, pêcheurs vont se retrouver à Concarneau et dans la baie de la Forêt-Fouesnant pour célébrer la mémoire du navigateur célébré décédé en juin dernier, avec au programme une grande parade maritime avec des dizaines de bateaux. C'est le X-Men le plus populaire. Il a enfin son propre jeu vidéo en solo. Marvel's Wolverine débarque ce mardi en exclu sur PS5. Développé par Insomniac Games, vous incarnez Logan, super-héros mutant aux griffes acérées à la retraite, mais qui doit reprendre du service. Particularité, Wolverine se régénère tout seul. Vous le verrez donc souffrir, mais pas forcément mourir. Ce qui ne veut pas dire qu'il n'y a pas de game over. Wolverine, donc Marvel, ça sort aujourd'hui, ce matin, sur PS5.
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2: Ouais, on passe en configuration Equinox à partir de demain. Mais pour le moment, le baromètre reste bien sûr plein été. Ce mardi 15 septembre en Touraine, qui s'annonce même comme la journée la plus chaude de la semaine. Des valeurs qui culmineront à 33 du côté d'Amboise, de Loche, de Descartes. 32 pour Tours, Langeais, Sainte-Maure de Touraine et Château-Lavallière. On va perdre tout de même une dizaine de degrés sur les maxis à partir de demain. 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
0: 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Et c'est si ça. Vous êtes bon entre les deux, que vous aimez bien zapper, on est à 15h avec une partie de l'équipe sur Europe 1 où on vient comme ça. On vient, on
2: brainstorm.
0: Voilà, on arrive, on fait une petite peu de rigoladas et puis on repart. On fait une entrée-sortie, quoi, mais c'est
1: un plaisir. On est un peu l'ovni de la grille, quoi.
0: Oui, alors ça fait une rentrée bien chargée, mais c'est en tout cas un plaisir. Ça s'appelle Il y en aura pour tout le monde. Et c'est aussi à 15h sur Europe 1 en plus d'Europe 2. Alors, dans un instant, l'info qui ne sert à rien, mais je vous la donnerai quand même. 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T'es en galère, un gars, à chaque fois.
2: Eh non, mais il me prévient pas, là.
0: Ah, bah, tu préviens pas. C'est Olivia Rodrigo. Dès que vous l'entendez, 7, 12, 13, vous êtes tiré au sort, vous envoyez Europe 2 au début de votre message et vous gagnez l'iPhone Duo, bande de vénins.
1: Ah ouais.
0: On l'a pas encore. Bah ici, ils l'ont déjà, la direction. Regarde. Ils l'ont.
3: Ah ouais, ah,
4: ils crânent avec.
0: Ils le fabriquent eux-mêmes. Ouais. Ils ont une filière, ils ont un truc. C'est tombé du camion.
1: Ah, c'est ça, ils sont tous dans la cave en train de faire des constructions.
0: Ouais,
1: en fait.
0: Je vous explique.
1: Ils sont tous là.
0: La consommation d'alcool, l'info du jour, accélère la presbytie chez les hommes. Alors, en plus, c'est pas de chance. C'est pas chez les femmes, c'est chez les hommes.
1: Ouais. Oh,
0: les résultats révèlent une inégalité entre les sexes. Dans le groupe étudié, la moitié des hommes, 50,3, boit au moins deux fois par semaine contre seulement 23,4% des femmes.
3: Ah oui.
0: Les hommes boivent plus.
3: Bah oui.
4: Oui, ça a toujours été.
0: Ouais. Deux fois par semaine.
2: Mais je crois que la tendance...

0: Sortant en retard, les scientifiques. Oui. J'avais commencé à voir flou avant d'avoir besoin de lunettes.
1: Ah oui, d'accord. Vous aviez déjà des problèmes de vue avant, du coup? Vous aviez déjà des problèmes de vue avant?
0: Je savais pas si c'était mes yeux ou mon verre. Alors j'ai changé de verre. Ça n'a rien changé.
1: Ah bah oui. Et vous avez déjà essayé des lunettes?
0: Je les perds. Maintenant, je lis les menus avec le bras bien tendu. Au restaurant, on croit que je commande une pizza de.

0: Je les perds. Alors maintenant, je lis les menus avec le bain tendu, au restaurant, on croit que je commande une pizza depuis la table d'à côté.
1: Ah ouais, ouais, ouais. Et votre plus gros problème avec la presbytie, c'est quoi
0: les bouteilles. Je n'avais plus à voir les étiquettes.
1: Ah bah oui. Ah bah
0: je prends au hasard. Ouais. L'autre jour, j'ai commandé du vinaigre. J'ai passé une soirée épouvantable. J'ai passé ma nuit à débouler.
1: Est-ce que vous comptez faire quelque chose pour votre vue là? Parce que
0: je vais prendre rendez-vous.
1: Ah, et c'est bientôt le rendez-vous.
0: Je peux vous dire que l'œuf mollet, 6 minutes. L'œuf dur, 10 minutes.
2: Quoi ?
0: Et l'œuf talmo, 6 mois.
3: Ah oui. C'est pas faux.
1: Ah, merci, Renaud.
0: Toujours vivant. Toujours.
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1: C'est bon, vous
5: êtes assis ou assis.
1: Ah, vous devrez en boire.
0: Ça donne un. Ça donne un roi de mal. Ça donne un. Ah bon.

0: C'est l'info du jour. Deux stades de France pour le groupe Oasis. Les gens qui sont fans vont s'exciter comme c'est pas permis.
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0: UGL arrive dans un instant, nous aurons un sondage sur les Français et les smartphones. Je rappelle que votre smartphone pliable, iPhone Duo, vous le gagnez en écoutant Europe 2. Mais à 9h45, j'ai l'info qui sert à rien, mais on vous la donne quand même.

0: quand même.
1: Une simple claque ne chauffe presque rien. Une simple claque ne chauffe presque rien.
2: Oui, le chauffe.
1: Mais des milliers d'impacts
2: ah.
1: peuvent théoriquement produire une quantité impressionnante de chaleur.

0: Si vous avez du temps et un poulet, ça se tente.
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0: Salut, c'est Europe 2, le sondage arrive dans un instant, tout de suite.
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0: te manger la lumière en réveil.
1: Ah, c'est pas bon.
0: Ah non, c'est pas bon du tout.
1: Moi, je croyais que c'était le soir qu'il fallait éviter.
2: Bah, les deux, c'est mauvais.
0: Non, la réveil, elle est super mauvaise, la lumière du téléphone.
3: Si, mais il faut faire comme moi, il faut fermer les yeux un peu comme ça, mais les ouvrir un tout petit peu. Tu vois juste la lumière.
1: Ah, déjà, je vois rien le matin, alors si tu me demandes de fermer à moitié les yeux. 43% vont au lit avec leur smartphone.
2: Ah, bah. Plus en plus, parce que maintenant, il sert de réveil.
1: Merci. 36% l'utilisent souvent et toujours aux toilettes. Je fais partie de cela. Hein.
0: Mais tu sais que moi, quand je vais aux toilettes et que j'ai pas mon téléphone, je me sens seul. Ouais. Enfin, je suis pas bien.
1: On s'ennuie.
0: Il manque un truc.
1: Il manque quelque chose. Il a remplacé le magazine.
2: Oui, ouais, c'est ça.
1: Tu sais, avant, on avait des magazines de bagnoles. Nous, les mecs, on s'asseyait puis on regardait les voitures.
3: Et moi, j'ai de la chance parce que j'ai une prise dans mes toilettes.
1: Ah non.
3: Donc, si j'ai plus de batterie, je peux le charger en
1: le
3: même temps.
1: Le riche.
3: Eh oui.
1: T'as des prises dans tes toilettes.
2: Ouais, parce qu'il a enlevé tous les papiers. Il était écolo. Il se torche avec l'iPad maintenant.
3: Ouais,
1: 25% consultent leur téléphone alors qu'ils sont en train de parler avec leur partenaire, en famille ou avec leur colocataire.
0: Évidemment.
1: 1 sur 4.
3: Ouais.
1: 32% l'utilisent à table, en train de déjeuner ou en train de dîner.
0: Alors ça, non.
1: 49% des personnes, 1 sur 2, des personnes en couple, consultent leur smartphone une fois couchés chacun de leur côté.
2: Ça, ouais.
1: Ça, c'est sûr.
3: Ah oui.
1: Alors après, c'est pas gênant si tu consultes vite fait tes trucs. Si c'est pour que chacun regarde des stories dans son coin.
2: Bah, c'est souvent ça. Hein.
0: Bah, mais c'est ça, ça malheureusement.
2: Le petit tour sur TikTok, ça là.
1: Mais c'est tristoun.
0: Et il est 2h du matin, je vais peut-être me coucher. Ouais.
1: Attendez, 62% des Français en couple estiment que leur partenaire passe trop de temps sur son téléphone. 18% des Français consultent leur smartphone sous la douche. Et ensuite l'ont mis dans le riz parce qu'il avait pris l'eau.
4: Ah, c'est malin.
1: Et 11% des Français ont déjà quitté une conversation de couple en disant « Attends, je dois répondre », alors qu'ils avaient mis une alarme pour quitter cette conversation.
3: Ça, c'est beau, ça.
1: Ça, alors ça, c'est moche.
2: Mais
1: bougrement intelligent, quand même.
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0: 10 tout à l'heure.
1: D'accord.
0: Je vous explique. Je ne le retrouve pas. Bah, alors, pas.
2: Je le laisse, tu veux.
0: Ah, vas-y, dis-le-moi.
2: Plus de 60 kilos de courrier abandonné dans une forêt du Doubs. Oh, la poste soupçonne un facteur intérimaire de s'en être débarrassé.
0: 60 kilos.
3: Ça en fait des lettres. Hein.
0: C'est 60 kilos, c'est-à-dire que le gars, tous les matins, il a dû. Bon, ça m'emmerde.
3: Non, j'ai pas envie.
0: Donc, nous le rendons tout à l'heure parce qu'on essaiera de prendre de ses nouvelles. Ouais. Et puis, vous êtes peut-être en train de vous dire tout augmente. Ce sera peut-être d'ailleurs tout à l'heure le on n'en peut plus du jour si vous avez quelque chose à dire. Eh bien, non. Tout n'augmente pas. Dans les bonnes nouvelles, on apprend que le prix de la lessive en France est en baisse de 3% cette année.
3: C'est beau.
0: 3%,
1: ah bon,
0: voilà.
3: C'est bon à prendre.
0: Vous savez quoi?
2: Bah grave.
0: On n'a plus de quoi s'habiller. En revanche, on aura des fringues moches, mais propres.
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0: Ça va sentir bon. C'est Europe 2 dans 3 minutes 30, 10h.
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0: Sa fosse sur mer, plusieurs dizaines de pêcheurs bloquent depuis 3h du matin un dépôt pétrolier. C'est près de Marseille. Ils protestent contre la hausse des prix du carburant et la dégradation de leurs conditions de travail. Hier, déjà, plusieurs dizaines de pêcheurs ont manifesté à Sète et Port-Vendres. Et d'autres professions sont attendues dans la rue aujourd'hui. Les électriciens et les gaziers qui veulent conserver leurs tarifs préférentiels sur fond d'explosion des prix des énergies fossiles. Les policiers également qui vont manifester à la mi-journée dans la capitale pour réclamer notamment une hausse des salaires. Des mouvements de grève aussi dans les domaines de la santé, du social et de l'enseignement supérieur. Le début en Seine-Maritime des opérations de relevage du TER qui a déraillé vendredi. Une opération délicate à l'aide d'une grue, des travaux qui vont durer une semaine. Dans le même temps, l'enquête se poursuit pour déterminer les causes de l'accident. 30 hectares ont brûlé hier en Ardèche. Un incendie s'est déclaré dans le nord du département entre Dessaigne et Sainte-Agrève. 150 pompiers et 55 engins sont toujours mobilisés pour lutter contre les flammes avec de gros moyens aériens. Nos institutions ont failli déclarer il y a quelques minutes d'Anne Hidalgo devant une commission d'enquête au Sénat. L'ancienne maire de Paris est auditionnée depuis quelques minutes concernant le scandale des violences sexuelles dans le périscolaire, tout comme son ancien premier adjoint Patrick Bloche. Ils sont visés par 3 plaintes déposées par des parents d'enfants victimes d'agressions. C'est l'une des réponses du gouvernement face à la menace grandissante de la Russie. La création d'un nouveau service militaire national. Emmanuel Macron est justement attendu en fin de matinée à Orange pour rencontrer la première promotion de 600 volontaires, 3000 d'ici à novembre. Et puis vous êtes peut-être passé à côté de cette comédie d'Apple TV. La série Widow's Bay a triomphé cette nuit à Los Angeles avec pas moins de 14 trophées aux Emmy Awards. Une comédie d'épouvante.
1: Très bien.
0: Tu risques, tu as regardé, ouais. Élu meilleur acteur pour son rôle de mère qui tente de relancer le tourisme sur une île où vont se produire d'étranges phénomènes. Il y a 10 épisodes en tout.
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0: Le début d'une journée estivale avec du soleil sur l'ensemble du pays, ou presque. Le ciel est couvert ce matin de la pointe bretonne. Au Pas-de-Calais, ce sera tout bleu sur les trois quarts de l'Hexagone avec donc des températures en forte hausse. 31 degrés cet après-midi à Valenciennes contre 25 à Caen. Il fera 33 à Bourges et Montélimar, 32 à Tarbes et Paris. Changement d'ambiance demain avec jusqu'à 10 degrés de moins au thermomètre en seulement 24 heures. Ouais.

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2: Salut à toute l'équipe, c'est Émilie. Je voulais vous faire un petit coucou pour vous remercier de votre bonne humeur au quotidien.

0: de l'école et de tout le regard des gens tellement j'avais honte de m'être fait pipi dessus. Cette dame, je n'ai pas d'autre mot, elle se chie dessus.
1: Devant les caméras du monde entier.
0: Devant les caméras du monde entier, c'est-à-dire qu'elle va devenir.
2: Plus, elle est mignonne.
0: Elle va devenir Madame Caca jusqu'à la fin de sa vie et elle n'a pas la décence de s'arrêter.
3: Ouais.
0: Je trouve ça honteux.
2: Elle aurait dû s'arrêter. Elle en refait un autre.
0: Et en respect pour les autres qui sont derrière.
2: Surtout qu'elle est, elle est sponsorée, donc ça veut dire qu'elle ne paye pas ses billets pour faire.
0: Sponsorisée
2: pour faire l'aérox, tu vois. Donc ça coûte cher l'aérox. Elle aurait pu, dans ce cas-là,
0: Les gens
2: qui ont payé auraient juste respecté.
0: À part Nutella et les couches, je ne vois pas qui va la sponsoriser demain.
4: Mais tu verras qu'elle va faire le tour des plateaux télé. Elle ira témoigner.
1: Et à chaque fois, du coup, elle sera obligée pour le happening. Désolé, je reste.
0: Non, mais qu'elle fasse le tour parce qu'elle a gagné, je veux bien l'entendre.
4: Mais non, mais justement.
0: Faut pas derrière être d'une hypocrisie monstrueuse en disant ah là là, quel courage, on voit la force que vous avez en vous.
4: Mais malheureusement, c'est ce qui se passera.
0: Oui, mais non. Quand tu t'es fait caca dessus et que t'as pas le truc pour. Et que t'enlèves pas.
2: Et que t'en mets partout.
0: Et que t'as pas de respect, ni pour les gens qui te voient, ni pour les gens qui sont derrière, c'est un manque de respect. Parce que, voilà, tout champion que tu es, t'as un coup de grisou, bah tu dis forfait.
4: Et son chéri, tu penses qu'il est content?
0: Je pense que son forfait, son chéri lui fera plus l'amour pendant les 6 prochains mois. Non, t'imagines le mec qui reçoit des coups de fil. Oui, ouais, maman, oui. Ouais, non, se chie dessus. Ouais, on est d'accord. Bon, on voit les mêmes images, là. Attends, je vérifie. C'est sur toutes les chaînes.
2: Elle a dû manger un truc, là-bas.
4: Ah non, elle est malade.
5: Ils disent que ça peut être aussi à cause de l'effort et des intestins.
2: Mais l'effort, généralement, tu gerbes, non?
0: Attendez, les amis,
2: moi, je gerbe, moi.
0: Excusez-moi. Quand tu fais une compétition d'aérox, si à chaque fois que tu fais 3 burpees, tu te chies dessus, il faut changer de discipline et il faut attaquer la pétanque.
1: Ouais, les échecs, mais à la limite, tu vois.
0: À un moment, moi je sais que je ferai un sport. Au bout de 3 poussées, je fais caca, je dirais je change. Je change.
2: Mais ouais, elle aurait dû s'arrêter.
5: Il faut pas faire cache-cache parce qu'on te trouve direct.
0: Non, mais si ça lui correspond pas et que ça la rend malade, qu'elle change de sport. On cherche du monde au badminton, les frères Lebrun, tiens, ça porte bien son nom. Au ping-pong.
4: Les frères Dubrun.
0: Bon, en tout cas, c'est horrible.
1: Non, mais elle a gagné, c'est ça le pire.
0: Oui, mais tant mieux pour elle. Mais
4: je pense que les autres derrière, ils se sont arrêtés. C'est pour ça qu'elle a gagné.
2: Tu t'imagines?
5: Apparemment, elle va se mettre au rugby, là. Les mêlées, elle aime bien.
0: Vous savez qu'il y a quand même des concurrents derrière qui ont dérapé dessus. Ça ne s'invente pas, quand même. Ça ne s'invente pas. On a l'interview d'après-course de la dame.
5: Pardon?
0: Non, c'est pas ça.
2: Ouais, je suis super heureuse parce que là je viens de gagner. C'était compliqué, quoi. Au lieu de me mettre en rameur, là j'ai senti une corde qui lâchait. Et ma coach est arrivée dans le cri. Allez, Johanna, pousse, il faut.
0: On va vous laisser, madame, parce qu'il y a un bruit intempestif.
4: Arrête de tuer.
0: Elle est de quelle origine?
2: Je sais plus ce qu'elle était.
1: Cerveau crevé.

0: 12, 13. Aujourd'hui, Stouff, c'est la Saint
1: Roland.
0: Roland, est-ce que vous en savez un petit peu plus sur la Saint Roland? Est-ce que vous savez quelque chose ou pas?
1: Saint patron, originaire de la famille princière des Médicis.
0: Eh oui, elle vous dit tout ça de tête. Dans quelle ville, Stouff?
1: Milan.
0: Elle sait tout ça de tête. Alors, il était ermite dans une forêt près de...
1: Parme.
0: C'est incroyable, mais c'est un puissant fond de connaissances. C'était... Attends, tu vas voir, en quelle année?
1: Alors là, l'année, je sais pas, c'est aux alentours de... Attends, où il est né ou pas?
0: Ouais, quand est-ce qu'il était dans sa forêt?
1: Bon, il est né même... dans les 1300, tu vois, par là.
0: Ouais,
2: ouais, tu vois, c'est
0: exactement
2: moins...
0: ça, 14e siècle.
1: Ah, voilà.
0: Au moment de mourir, en 1386, il a eu la vision de Saint-Michel qui venait conduire avec ses anges au paradis.
3: Le 15 septembre.
1: Oui, c'est pour ça. Ouais.
0: Ouais, ouais. Vous êtes tous brillants. Hein.
3: Ouais, mais en même temps, en fait, c'est ça à 100.
0: Ouais. Non, mais vous ne savez pas que vous étiez aussi cultivé.
4: Je crois que c'était un mardi. Hein.
0: Sur les saints. Ouais. Et il pleuvait. Tu la vois, celle-là?
1: Le 15 septembre 1386. Je ne sais pas trop si c'était un mardi. Mais...
0: Elle va tomber. Hein. Alors, le 15 septembre, on fête les Roland, les Hèbvres.
3: Oh.
0: Je connais personne qui s'appelle. Les Lubins, non. Les Nicomèdes.
2: Oh, la Nicomède.
0: Les Orlandi, les Orlando, les Rolanda, les Rolando et les Roulants.
3: Ah, les Roulants.
0: Ouais, voilà. Donc oui, qu'est-ce qu'il y a?
2: Nicomède, on dirait un truc, un médicament pour arrêter de fumer.
1: C'est
0: t'as,
1: vrai.
0: T'as pris ton Nicomède 3 ans? Appelez-moi des Roland, on va leur souhaiter bonne fête. Voilà, bonne fête les Roland. Roland, fête à fête.
1: Hey, c'est Roland. À quel âge Roland?
0: C'est pas jeune. C'est pas revenu à la mode en tout cas.
1: 60 ans?
0: Ou plus de 60 ans.
1: Ah ouais?
0: On va lui demander, tiens. Mais à mon avis, un Roland pour moi, c'est 63-64.
3: Ouais,
0: c'est... Minimum.
5: Allô?
0: Bonjour madame.
5: Bonjour.
0: Bonjour madame, je suis chez Roland.
5: Oui.
0: Est-ce que je pourrais lui parler pour lui souhaiter bonne fête?
5: C'est de la part de qui?
0: De la part de Coé, nous sommes sur Europe 2, c'est la radio qui lui souhaite bonne fête.
5: Oh, c'est nouveau ça.
0: Ah oui, alors c'est tout.

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0: candidature de Madame la mairesse qui était en 2023, bah, comme j'expliquais à votre équipe, il est impossible de passer, que ce soit à 15 ou 20 km/h préconisé habituellement pour passer sur un dodane avec les nouvelles voitures. C'est impossible.
1: Ça frotte.
0: La plupart du temps, vous laissez que ce soit la lame avant, ouais, ou parfois le pare-choc arrière.
2: Et en moto, souvent les motards se plaignent.
1: Et pardon, mais une pensée pour tous les pauvres gens qui raclent leur Lamborghini.
3: Bah c'est ça, ce que tu roules en Ferrari.
1: Non, parce que je veux dire, t'es en jumpy, t'as fait un bond. Bon, d'accord. Pensez à celui qui s'est acheté une Lambo.
2: Alors que quand Piet passe avec la 307, c'est le dodane qui racle.
1: Mais moi, c'est le dodane qui s'aplatit.
3: Une fois encore, je vais péter l'ambiance, mais moi, ça fait des années que je me bats pour qu'ils mettent un dodane devant chez moi. Parce que les mecs, c'est limité à 30.
1: Mais ils ont trouvé mieux.
3: Ils roulent comme des. Ils mettent des chicanes et ça marche pas. Ah, les gens, ils continuent à rouler comme des.
1: Ah non, une chicane, tu peux pas. Mais tu peux pas rouler vite avec une chicane.
3: Parce que chez moi, elles sont trop éloignées. Et au contraire, les mecs, ils se disent, ils voient une voiture qui arrive en face, ils accélèrent. J'accélère pour passer avant. Mais moi, j'ai mon chien qui s'est fait écraser devant moi, sous mes yeux, devant mon portail, parce que le mec, il roulait à 80 au lieu de 30. Je suis désolé, il y aurait un dodane quoi qu'il arrive, même si t'as une belle bagnole, t'accélères pas, quoi.
1: Il y a une utilité, mais il y a des moments, ils sont trop. En fait, il remet pas en question le dodane, il met en question la hauteur du dodane.
3: Oui, mais quand tu les mets trop petits, justement, même moi, je suis le premier à le faire.
4: Énorme.
3: La technique, c'est que tu freines juste avant le dodane et t'accélères juste avant de le passer,
1: laisse-moi deviner un truc. C'est-à-dire que tu es en train de me dire que tu casses l'ambiance et qu'il faut en mettre un devant chez toi parce que ton chat a été écrasé, mais tu es en train de me dire que quand il n'y en a qu'un, que tu le passes vite.
3: Exactement.
1: D'accord. C'était pour savoir si ça venait d'un esprit malade, la phrase que j'avais entendue, ou si ça avait un sens.
3: C'est exactement
1: c'est-à-dire
3: ça.
1: Que le gars, en une minute, t'as dit tout et son contraire. Il faut en mettre un, mais moi, j'accélère.
2: Ouais, le mettez pas trop haut parce que moi, je passe fort dessus.
1: En fait, je comprends Thomas, même si t'as pas une bagnole de sport, tu peux, si t'as pas fait attention, il y a ça aussi, hein.
5: Ça abîme,
1: hein. Tu peux des fois ne pas faire attention au dodane parce que t'es un chouille dans la lune ou machin et que t'en as déjà mangé deux avant et le troisième tu ne l'as pas vu et c'est, moi je les trouve trop.
3: Mais ce qu'ils peuvent mettre, c'est les petites barres qui font du bruit là. L'air de rien, c'est que tu passes une fois dessus, la deuxième.
1: Le pire, c'est ceux qui mettent avant les stations-service. Dans certaines stations-service, ils te mettent une espèce de barre en plastique qui fait 20 cm. Mais alors, je peux te dire que t'as l'impression que tes amortisseurs, ils vont sortir de ta voiture.
4: Mais donc, la hauteur.

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1: C'est Europe 2 que vous écoutez, le bac à coco, je vous emmène en vacances. Dans un instant chez Bellambra, vous allez être heureux comme tout. N'oubliez pas qu'on est là tous les matins et en plus l'après-midi, toute l'équipe est là à partir de 15h30 et nous on arrive à 16h et avant 15h-16h sur Europe 1. Donc on a l'après-midi là, hop, si vous changez en plus, vous avez Europe 2 l'après-midi jusqu'à 18h. Vous pouvez nous écouter avec l'appli, les podcasts et tout, merci, merci de votre gentillesse, de votre fidélité. Vous pouvez nous suivre sur les réseaux aujourd'hui, YouTube, Twitch, TikTok, Facebook, ça dit quoi aujourd'hui ma petite stoufette, ce que t'as eu? Non mais pas là forcément. Ce que tu as eu depuis ce matin.
2: Ah non, mais ça nous aime beaucoup, les gens sont vraiment très très gentils.
1: En même temps, celui qui se, se tape nos physiques entre 7h et 10h, il faut qu'il nous aime bien.
2: Des fois, j'ai des trolls qui viennent un peu foutre le why, mais là, que dalle aujourd'hui. Que des gens.
1: Ne dis pas ça.
2: Quoi?
1: Tu vas avoir des trolls. Tu sais qu'il y a des trolls. Ils ont des physiques de trolls, souvent.
2: Oui, non, mais c'est pour
1: dire que. Ils font des caca de
2: trolls. Beaucoup de gens, il y a beaucoup de monde aujourd'hui sur nos réseaux là, et c'est des gens bienveillants. Voilà.
1: Pas beau, un caca de troll, tu sais pas ce que c'est.
2: Non, je sais pas ce que c'est.
1: Quelqu'un qui a fait un caca de troll, tu comprends qu'il soit hater, ça ferait.
2: Non, non, puis c'est bien parce qu'ils discutent sur les sujets dont on parle. Donc là, par exemple, c'était sur la jeune femme.
1: Alors, c'est quoi la vie des gens?
2: Bah, la vie des gens. Non, là, c'est beaucoup de.
1: Non, mais quoi?
2: Non, non, sur le caca. Voilà.
1: Ah, oui.
2: Non, il y en a qui disent que c'est dû à l'effort. Elle a pas eu une gastro, c'est que c'était dû à l'effort. Ça peut arriver à toute personne faisant du sport extrême. Voilà. L'objectif du sport, c'est le dépassement de soi, abandonner, c'est
3: ça
2: pour les faibles.
3: Ça arrive pas tous les jours non plus. Ça arrive pas tous les jours non plus.
2: Non.
4: Bah heureusement.
2: Bah oui. On me dit, c'était arrivé apparemment à un coureur français pendant les Jeux Olympiques.
1: Oui, je crois que oui.
2: Ah oui.
1: Qui avait eu une petite.
2: Et on en a pas parlé autant. Voilà ce qu'on.
1: Parce que je crois que c'était pas si violent que ça non plus. Non.
4: Genre, là, c'était énervé. Là,
1: là, c'est vénère quand même.
3: Souvent, c'est le vomi. Il y a pas longtemps, Djoko dans un match de tennis, il a vomi.
4: Ouais. Parce qu'il était content.
5: Je suis content du vomi.
1: Non, mais c'est vrai. Là, le pire, c'est vrai que je pense qu'il faut pas avoir une gastro, surtout quand tu fais, tu sais, le départ arrêté là.
3: Ah oui, tu pousses
1: avec
3: un coup.
1: Avec le goût.
4: Le 100 mètres.
1: C'est le 100 mètres. Et là, qu'est-ce que tu fais? Tu te rends compte que t'as eu un départ foireux? Qu'est-ce que tu fais? Tu continues ou tu continues pas?
3: Comme les dragsters.

0: de 12 heures et que tu les entends ricaner dans le couloir au lieu de venir prendre leur poste et que toi t'es en train de faner sur ton siège, je peux te dire que tu es de la mauvaise, t'as qu'une envie, c'est de retrouver ton lit, ouais. Tu l'entends ricaner au bout.
1: T'as envie de rire dans le couloir toi aussi avec eux.
0: Ouais, un peu ouais.
1: Parce que ça se passe comme ça, voilà. On doit venir te relever à ton poste et à ce moment-là seulement tu peux partir.
0: Non, si tu t'en vas avant, c'est un abandon de poste. C'est-à-dire que si ta collègue elle est malade le matin et puis qu'elle vient pas, bah t'attends une relève quand même.
1: T'es à quel domaine t'es infirmière dans quel niveau ?
0: Je suis aux urgences.
1: D'accord, ah, voilà.
2: Elles ont combien de retard à chaque fois ?
1: Ça n'arrête pas de la nuit, ça.
0: Bah, si tu veux, on est en 12 heures. Donc là, de nuit, tu fais 19h30, 7h30. Il n'y a pas de temps de relève, il n'y a pas de temps de transmission. Donc déjà, tu débordes. Tu sais que tu vas déborder, tu as envie de lui dire les patients que tu as dans ton secteur. Mais en plus, si elle arrive à 7h30 pile, et en plus à 31, parce qu'elle a été ricanée avec sa collègue, qu'elle va voir pendant 12 heures après la journée.
1: T'as raison.
0: Ah, ça fout un peu les boules, quoi, tu vois.
1: Et alors, Le casse-couille, il est en quelle chambre aujourd'hui alors qu'on n'y aille pas?
0: On en a eu une bonne casquée.
1: J'allais dire, je suis sûr que dans les consignes, vous dites à la dose, c'est une casse-couille.
0: Mais ma puce, tu dois être fatiguée en plus. Ouais, mais si t'arrêtais de m'embêter, c'est un peu moins vénère.
2: Arrêtez d'appuyer sur le bouton tout le temps.
1: Je pense qu'aux urgences, la nuit, tu dois en voir de toutes les couleurs. Hein. En plus, t'as certains jours, t'as les sorties.
0: T'as de tout, absolument de tout. Des piches, alors nous, on les appelle les piches. Oui. Ceux qui ont 3 grammes, 4 grammes et qui viennent juste là parce qu'ils sont retrouvés sur le trottoir et on te les amène pour qu'ils passent la nuit.
2: Ils vomissent partout.
0: Ils puent. C'est l'enfer.
1: Ah, mais c'est dur que ça doit. Les urgences, c'est pas facile.
0: Ça,
1: tous
0: franchement,
1: les jours.
0: C'est l'enfer. Et puis, ils sont agressifs, donc ils finissent, t'es obligé d'appeler la police, ils finissent en garde à vue et puis voilà, on a gagné notre nuit, quoi.
1: Bon, en tout cas, je te fais un gros bisou, je t'embrasse très fort et courage, on embrasse toutes les infirmières.
0: Je vous embrasse à vous. Ouais, merci.
1: Ciao.
0: Allez, bisous. Bon courage.

0: Je t'embrasse très fort et courage, on embrasse toutes les infirmières.
1: Je t'embrasse à vous. Ouais, merci.
2: Ciao.
1: Allez, bisous, bisous. Bon,
0: Jimmy, qu'est-ce qu'il fait Jimmy comme boulot, Jimmy?
3: Oui, bonjour Corée, bonjour l'équipe.
0: Salut, Jimmy.
3: Alors moi je suis ambulancier.
0: On a bien
3: et
0: vu
3: là
0: aussi.
3: J'ai dénoncé ma collègue parce que j'en peux plus. Elle me raconte sa vie du matin jusqu'au soir, j'ai une grande pipelette.
2: Ah oui, c'est chiant ça. Mais t'es toute la journée avec?
3: Ah, toute la journée pendant 9 heures. Alors, du matin jusqu'au soir, je peux vous dire que
0: c'est long.
3: De tous les sorts.
0: Et Jimmy, à l'arrière dans l'ambulance, là, vous n'avez pas une bonbonne de gaz là que tu peux lui mettre toi. Tiens, vas-y, respire, t'es tranquille pendant des heures. Vous n'avez pas ça? Ça n'existe pas?
3: Si, ça existe, mais j'aimerais bien en avoir une, mais on n'a pas dans l'ambulance.
0: Alors,
3: justement, c'est pas ça le pire, c'est pas ce qu'il y a les pipettes, mais du matin au soir, on l'entend péter.
2: Mais non.
0: Ah ouais?
3: Si, elle n'arrête pas de péter.
2: C'est quoi ta collègue là?
0: C'est une bonne compagnie d'ambulance. Hein.
1: Ouais, allez.
3: Ouais, mais du coup, mais j'en débarre.
4: Et on l'embrasse, elle est assise à côté de lui.
0: Voilà. Bon, bah écoute, on fait un gros bisou.
2: Comment elle s'appelle?
3: Elle s'appelle Mélanie.
0: Bonjour. Une bise à Mélanie. Pourtant, Mélanie, c'est pas un prénom. On n'a pas l'impression que ça pète une Mélanie.
1: Non.
0: C'est mignon, Mélanie, tu vois. Bon, bah, y a de la Mélanie qui pète.
3: Ouais.
0: Bisous, mon pote, je t'embrasse fort. À bientôt, bisous, bisous.
3: Bisous.
0: Bisous. Allez, le dernier ou la dernière, Angelina. Ça va, Angelina?
5: Salut l'équipe, ça va et toi?
0: Oui, très bien, ma petite Angelina. Alors, raconte-moi un petit peu.
5: Ah, moi, c'est mon mari qui m'agace.
0: Voilà. Qu'est-ce qu'il a fait?
5: Ça va être. Ben, en fait, il attend qu'on lui dise de faire les choses. De style, il va y avoir la machine à laver qui a été terminée. Si moi, j'ai pas eu le temps de l'étendre et que je lui ai pas demandé de le faire, elle va pas être faite.
2: Ouais, mais c'est parce qu'on a le cerveau qui est pas fait pareil.
5: Ah oui, bah oui, c'est comme quand tu rentres du travail et qu'il passe une demi-heure aux toilettes.
2: Exactement.
4: Ah ben ça, tu parce que pas, il le fait tout seul.
1: C'est un sas de décompression.
0: Les toilettes
1: s'appellent.
0: Ouais. C'est un sas de tranquillité aussi.
1: Aussi.
0: Voilà.
1: Là,
0: les,
1: aussi,
0: ouais. Les toilettes, une fois que la porte est fermée, qu'on a mis le verrou, c'est ce petit moment de calme.
1: Voilà.
0: Ou en théorie, on ne viendra pas t'embêter.
5: Bon.
0: Ah mais c'est vrai.
1: Moi, je le fais avec les enfants.
5: Ce petit moment de calme.
0: Et c'est vrai. Et donc, tu lui demandes des trucs, il les fait pas, c'est ça?
2: Si, mais s'il lui demande pas.
5: Juste, il y pense pas.
0: Ah,
5: c'est
0: ça.
5: Juste, il y pense pas si je lui ai pas dit.
0: Nous, on
5: il
0: le fait.
5: Dit, oui, mais tu m'as pas dit.
0: Vous avez remarqué, on fait toujours oui, mais dans 5 minutes. Ah, je vais te le faire. Ah, t'inquiète.
2: Ah non, mais moi, le coup du lave-vaisselle, j'avoue, hein, c'est pareil. Hein, moi, je le vois qu'il y a la petite lumière, elle y est plus. Donc, je sais qu'il est terminé.
0: Mais ça te dérange pas, moi.
2: Et bah non, je passe à côté, je vous vois pas.
0: Moi je suis même un spécialiste de la vaisselle, ma chérie, elle pourrait vous le dire. C'est-à-dire que dès qu'il y a des verres à pied, des plats un peu trop gras, des trucs qui passent pas à la vaisselle, hop, ni une ni deux, l'éponge verte, le machin, le truc, et je fais toute la vaisselle.
2: Il met son petit tablier, tu sais, avec les faux pectoraux et les faux abdos là.
0: Ouais, j'aime bien. Comme ça, moi je me dis c'est propre, c'est machin, c'est nettoyé. Je fais ça en plus du lave-vaisselle.
6: Voilà. Pour le lave-vaisselle, quand il était terminé, je remettrais un programme, tu sais, court, pour faire genre, non, il tourne encore.
0: Et puis c'est un bon signal quand il est tard et que tu veux que tes amis comprennent qu'il faut aller se coucher, tu commences à faire la vaisselle.
2: C'est limite pas le police.
6: Mais t'as toujours le pote qui s'en fout, qui vient boire son verre de vin côté toi pendant que tu fais la vaisselle.
0: Mais t'as raison, t'as le mec qui discute, toi tu fais les verres, il fait alors raconte-moi un peu toi ton boulot, c'est comment.
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0: Allez. A tout de suite, on a chopé le facteur, tiens, qui a certainement jeté les 80 kilos de courrier.
2: 60.
0: Oui, 60. Oh, bah, ça va, j'ai envie de mettre 80. Ils ont peut-être mal cherché, il y en avait peut-être 20 de plus. C'est tout de suite, c'est sur Europe 2, à tout de suite, bougez pas.

0: pollution environnementale, je m'en fous.
1: D'accord, ok. Mais ouais, les gens attendaient peut-être des courriers importants.
0: Ouais, je m'en fous aussi. Il n'y a pas de courrier important à part la carte postale de Tonton Beauf avec écrit dessus « Bisous de Saint-Jean-de-Mont entre chaque fesse de deux filles à poil au milieu du village ».
1: Ouais.
0: Le reste, je m'en fous.
1: D'accord. Et du coup, vous êtes fait virer ou pas?
0: Ouais, logique.
1: Et vous le prenez comment?
0: Je m'en fous.
2: J'attendais un peu.
1: Ouais. Vous cherchez un nouveau travail peut-être?
0: Non, je vais toucher le chômage, je gagne mieux.
1: Ça, c'est pas cool de dire pour des Français qui bossent tous les jours, qui gagnent pas trop leur vie.
0: Mais je m'en fous.
1: D'ailleurs, mais vous aimeriez faire quoi comme métier là, par exemple?
0: Collectionneur de piles.
1: D'accord.
0: Tu vois, les AA.
1: Ouais.
0: Les AAA.
1: D'accord.
3: Ça a l'air passionnant.
1: Les andouillettes.
0: Les 9 volts. Et je les motterai dans la forêt aussi.
3: Ah bah non,
1: ça c'est dangereux. Il faut pas faire ça.
0: Ouais, t'as raison.
1: Ouais.
0: Mais je m'en fous.
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0: Bah ça aussi je m'en fous.
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0: Yes.
1: Quoi?
2: Perso politique.
1: Éric Zemmour.
3: Ouais, mais on a dit pas les prénoms.
4: Je le valide parce que c'est un peu compliqué.
3: Et Emmanuel Macron alors, du coup.
4: Ouais, bah voilà. Une couleur.
0: Écarlate.
3: Pareil, écarlate.
4: Écarlate n'est pas une couleur.
3: Bah, c'est rouge,
4: c'est une tonalité, mais c'est pas une couleur. Oh, allez, non, c'est beau ma couleur écarlate. Ça veut rien dire.
5: Mais y a non, pas c'est de... vrai que ça veut rien dire.
4: Couleur, écarlate. C'est une tonalité. Ça peut être noir écarlate, rouge écarlate, bleu écarlate.
3: Ah non, c'est rouge, non?
4: Eau écarlate.
3: C'est que rouge écarlate.
5: Le terme écarlate s'emploie comme un superlatif du rouge.
4: Ah, voilà. C'est un superlatif, c'est pas une couleur.
6: Et si toi tu l'avais mis, on n'aurait même pas eu le droit de discuter.
4: Évidemment.
5: Signe symbolique de la couleur écarlate.
4: Allez, voilà, okay, allez. Allez. Tiens, quelque chose qui tient dans la poche, Pietre.
0: Une endive.
4: Ouais. C'est surprenant, mais oui.
5: Pourquoi pas.
3: J'ai mis une écharpe.
1: Non.
5: Une écharpe,
3: ça rentre pas dans ta gamin quand t'es gamin.
4: Ça rentre plus dans ton pied que dans ta poche.
1: Non, ça rentre pas dans ta poche.
4: Je valide l'endive.
5: Bah, s'il la met en boule.
4: Ah, une écharpe, j'ai compris, une écharpe.
5: Une écharpe.
3: Les gamins, quand ils veulent vendre une écharpe, ils mettent
4: ça. La poche du manteau, une écharpe. Ouais. Si, ça passe.
3: Voilà.
4: Vous êtes à égalité. Une personne chiante.
1: J'ai mis homme-femme.
4: Quoi?
1: Homme-femme.
4: Homme-femme.
1: Elle est chiante, homme-femme.
5: Ça marche pas.
4: Mito.
3: J'ai mis Émile Louis, mais c'est pas ça.
4: T'as
1: dit que t'avais tout, t'as rien.
4: Bah, Louis, c'est pas mauvais mot.
3: C'est pas mauvais, il a l'air chiant. Hein.
4: C'est plus, ça marche mieux que femme.
6: On avait dit pas les prénoms déjà.
5: Ouais.
4: Chiant,
5: on l'a fait pour les politiques, on peut le faire à chaque fois.
4: J'ai mis Émile Louis, je mets.
5: Tu le prends?
6: Il était chiant.
4: Vers la fin.
5: Putain, c'est pas bien.
4: Un mot qui te décrit, Pietre.
0: Épatant.
6: Oh là là, le mec.
5: Si, je prends.
4: Vito.
3: Enthousiaste.
4: Ah si.
6: C'est égalité du coup.
5: Bah non, parce que
4: il
5: lui a compté
4: Émile Louis, ça vaut le coup.
3: Femme,
4: ça peut pas marcher. Qui a choisi Vito? C'est Nicolas. Nicolas, tu pars en vacances dans le club Bel Embras de ton choix.
1: Bravo.
5: 45 destinations en France.
4: Quand tu veux, avec la famille, les amis, c'est toi qui choisis. Valeur 2000 euros dans le club Bel Embras de ton choix. Je te fais un gros bisou, mon ami.
1: Ouais, gros bisou, merci beaucoup.
4: Salut mon pote, je t'embrasse, bisous. Allez, on remballe. Le marché referme. On a ouvert la boutique à 7h. Hein.
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4: Belle journée à vous tous. 36,5 degrés dans Bordeaux aujourd'hui. Perpignan. Toulouse.
0: Oh là là, mais c'est la canicule.
4: Et mon cul également.
0: Ah, mon cul aussi.
4: Voilà, c'est qu'en même temps, vous pouvez faire aujourd'hui la météo et la visite médicale. C'est ça qui est bien. On embrasse tous les gens qui habitent là-bas. Il va faire très chaud. Après, ça

0: Et bienvenue sur Europe 2, c'est Julien Fruité. 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

Angèle arrive sur Europe 2, mais juste avant, je vous présente Ella Langlais, chanteuse américaine de musique country. Alors, on adore la culture country. J'ai d'ailleurs commandé une boucle de ceinture XXL. Magnifique. Elle pèse 4 kilos, la ceinture. Tu m'étonnes que j'ai mal aux doigts. Ella Langlais, on écoute Choosing Texas sur Europe 2. 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

Bon, c'est la playlist Pop Orb de pendant 30 minutes non-stop. C'est quand même classe hein, de savoir jouer du ukulélé. Tiens, un joueur de ukulélé, c'est un ukuléliste. Voilà, tout simplement. Twain, on écoute Hey Soul Sister sur Orb 2.

Allez, pendant 30 minutes non-stop, c'est la playlist de Pop Europe 2. Voilà Manon Lisa, on est trop content parce qu'elle va venir nous voir vendredi soir. Elle sera là, ma place au micro, là, pendant une heure pour choisir la musique sur Europe 2, ça va être trop bien. C'est la playlist pop de Manon Lisa ce vendredi 21h. On écoute le petit pêcheur sur Europe 2. C'est

0: 2022, d'après la génération Z née à la fin des années 90 et au début des années 2010, si on a une adresse email avec notre prénom plus notre nom, et ben on est considéré comme des vieux. Et pour qui ils se prennent ceux-là, franchement? Oh, je t'en foutrais, la génération Z, moi. Allez faire vos Snapchats, là, on n'a pas le temps, nous. Taylor Swift au programme sur Europe 2, Dua Lipa et puis le duo Tove Lo Stromae sur Europe 2.
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Olivia Rodrigo, on écoute Drop Dead sur Europe 2. 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

0: Oh, on aime bien les après-midi comme ça là sur Europe 2. On bosse, oui, mais on bosse avec la playlist Pop Europe 2 pendant 30 minutes non-stop. Là, c'est ce qu'on vient de se faire. Ça a plu à tout le monde, donc oui, évidemment, on va recommencer la même chose très très vite. On reste ensemble sur Europe 2 avec Alex Warren qui se prépare. Le groupe Imagine Dragons ou encore l'un des tubes de l'été signé UGEL. 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

Alors là, mais alors là, attention, tenez, prenez ça dans les oreilles. Les Spice Girls et cet énorme tube écrit en à peine 4 heures. Voilà, 4 heures qui ont suffi à conquérir la planète. Ce morceau est devenu un véritable phénomène mondial, un hymne girl power. Voilà, bonus pop-up de les Spice Girls, on écoute.

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Liste pop Europe 2 pendant 30 minutes non-stop en attendant Koé dès 15h30, hein, Koé avec vous et toute l'équipe bah, tous les matins au réveil et puis tous les après-midi pour ramener à la maison. Donc voilà, avant d'aller bosser ça rigole et en sortant du boulot ça rigole. On écoute Angèle, Teddy Swims, c'est les Black Eyed Peas sur Europe 2 Pop Radio.

0: Bon, on a une pensée sur Orne pour ce gars en Belgique. Il a dépensé quand même 10 000 euros en pensant qu'il entretenait une relation avec Céline Dion sur le net. Ouais, bon. Visiblement, la fausse Céline Dion réclamait de l'argent pour boucler ses fins de mois. Ce qui peut se comprendre en même temps, vu les prix, le prix des places qu'elle a vendues là, pour ses concerts en France. C'est pas comme s'il en avait vendu environ 1 million de places, hein, tu vois. Donc, bon. Si jamais Céline Dion, Brad Pitt ou une autre célébrité vous contacte sur le net en vous disant qu'il ou elle est ric-rac financièrement, voilà, on se comprend. Faut pas y aller, quoi. Taylor Swift arrive sur Europe 2, Rihanna et Tove Lo Stromae. On écoute Des Fleurs sur Europe 2.
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4: Quel plaisir de vous retrouver, j'espère que vous allez bien. Depuis ce matin, 11h, on s'est quitté, puis on est déjà retrouvés ensemble. 15h30, merci d'être avec nous sur Europe 2. Corentin est là.
5: Salut!
4: Toujours présent, toujours
5: bah ouais,
4: debout.
5: Toujours là.
4: Toujours à banane, il sent bon.
5: Rassurez-vous, en plus il sent bon. Ah ouais,
4: ah ouais.
5: Merci, c'est gentil.
4: Ouais. Et mon petit Tony qui a une tenue différente des autres jours aujourd'hui.
6: C'est vrai que pour une fois, je me suis habillé en clair parce que Koué, tous les jours, il me dit hey, t'es tout en noir et tout. Là,
4: ouais.
6: Là.
4: On verra tout à l'heure, on aura son avis. J'espère
6: qu'il va me remarquer.
4: J'espère que tu feras forte impression.
6: J'espère qu'il me regarde encore.
4: En tout cas, bienvenue dans cette nouvelle émission à partir de 16h. Vous le savez, toute l'équipe sera là. Il y aura Koué, il y aura Pietre, il y aura Stouff aussi avec nous. On aura plein de choses à faire. On jouera au 100 balles et 1 mars. D'ailleurs, vous pouvez déjà vous inscrire. Pour jouer au ni oui ni non, au 100 balles et 1 mars, vous envoyez Koé par SMS au 7, 12, 13. Et pour commencer l'émission tout à l'heure, on aura un complète les paroles.
6: Ah.
4: On verra, il y aura deux duos.
6: Ouais.
4: Et on verra quel duo est le meilleur.
6: On va gagner. Ouais, bien sûr.
4: J'espère. On verra ça.
6: Ils sont nuls.
4: Alors ça tout à l'heure. Dans un instant, comment va la France? On accueillera Karine avec nous. Mais juste avant ça, je vous propose d'aller à Fort Boyard. Alors, c'est vrai que d'habitude, vous avez l'habitude de voir Cyril Ferraud maintenant, le nouveau présentateur,
6: ouais,
4: avec le père Fouras. Et nous, on a un Fort Boyard un petit peu différent.
6: Fort Bouillave déjà.
4: Voilà, Fort Bouillave. Fort Bouillave, ça vous donne le ton. Avec le père Fouras et puis en face de lui, Cyril Frérot.
6: Exact.
4: Il y a des petits soucis de compréhension entre les deux, on écoute ça.
6: C'est où là?
7: Oh,
6: ouais. Il se réveille.
7: Bonjour et bienvenue. Bienvenue dans Fort Boyard.
6: Non, salut, non, c'est Fort Bouillave. Eh ouais, faut que ça parle aux jeunes, la street, père Fouras.
7: Ah ouais. Fort Bouillave. Pardon, la street, Fort Bouillave.
6: Voilà,
7: les règles
6: là,
7: ne changent pas. Je vais vous donner deux énigmes pour gagner la clé. Elles sont en rapport avec le président de la République.
6: D'accord.
7: Vous êtes prêts?
6: Je suis prêt de fou malade, c'est carré.
7: Attention.
6: C'est carré, frérot.
7: Première énigme.
6: Vas-y.
7: C'est quelque chose qui ne laisse pas le choix.
6: Ouais.
7: L'utiliser autant de fois est un exploit. Grâce à lui, les gens travailleront jusqu'à 63. C'est son chiffre fétiche pour faire passer une loi. Qui est-il?
6: 69, c'est presque 67, 67. T'es pas de temps, père Foura, 67.
7: T'es complètement con. C'est le 49-3.
6: Parle bien.
4: Ben oui.
7: Cyril Frérot, t'es...
6: 49-3. Ah ouais, c'est une 40 de Bobigny, une 49-3.
4: Une 49-3.
6: 40 de Bobigny. Dédicace à tous mes potes de Bobigny.

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3: Bienvenue sur Europe 2, c'est Vito pour vous accompagner avec Corentin et avec Tony.
4: D'ailleurs,
3: Corentin, tu nous as trouvé un nouveau top
4: pour le top des vacances en septembre. Les lapins qui partent après.
3: Nous, on est bloqués sur ça, on peut pas.
4: Bah oui, et puis c'est surtout ceux qui n'ont pas d'enfants aussi, parce que généralement, si t'as des enfants, ils reprennent l'école.
3: Évidemment.
4: Tu peux pas partir en vacances.
3: Oui, ou alors il n'y a plus personne à la maison, c'est un peu plus chiant.
4: Oui.
3: Bon, en tout cas, on en reparlera dans un instant. Il y aura tout à l'heure, on rejouera au kicker sur le front avec toute l'équipe.
4: Oh là là, je kicker
3: sur kicker. Le
5: kicker.
3: C'est quoi
5: kicker.
4: Kiki sur le front.
3: Je vais essayer de m'entraîner à le dire déjà. Et puis
5: ça, c'est le joueur de Reims, là. Sur le front.
4: Hugo Kiki.
3: Et avant ça, je vous propose d'accueillir Karine. Salut Karine.
6: Salut Vito, salut toute l'équipe.
4: Salut Karine.
3: Comment tu vas, ma petite Karine? Qu'est-ce que tu fais dans la vie?

0: Tu veux torse nu ou habillé?
1: On t'envoie ça.
2: Comme il veut. Alors, c'est lui qui choisit.
1: On va voir pour les goodies et tout ça, parce que niveau budget, tu comprends, mais on va voir ce qu'on a. Je pense qu'on a des bugs, on a des choses qui traînent, tu vois, t'inquiète pas. On va te trouver ça, ma petite Karine, et gros bisous, à bientôt.
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4: Dans un instant, Avril Lavigne. Ah belle ça, hein.
5: Ouais.
4: Skater Boy, c'est ce qu'on va écouter sur Europe 2 pour cet après-midi. Dans un instant, Koé et toute l'équipe seront là. On aura une nouvelle émission avec plein de choses à vous faire découvrir. Et je vous rappelle que si vous voulez jouer avec nous, vous envoyez Koé par SMS au 7, 12, 13. Peut-être que vous gagnerez tout à l'heure 100 ou 200 euros au ni oui ni non si vous battez un membre de l'équipe. Je ne vous souhaite pas de jouer contre moi parce que je suis un tueur.
5: Ah ouais, toi t'es un tueur. 4 ouais. Ouais. Secondes. Yeah. Un record de Vito. Ouais.
4: Dire qu'avec moi, ils vont faire couler la boutique. Tiens, on va parler un petit peu de vacances. Oui, parce qu'on est en septembre, tout le monde a un peu repris le boulot. Mais il y en a quand même qui partent en décalé, c'est
6: ça ? Ah bah, il y en a qui partent. Ça concerne notamment 37% des Français qui partent au mois de septembre, mi-septembre exactement.
4: Ouais, c'est vachement moins cher.
6: Bon, bah oui, grave. Non, et puis t'es plus tranquille, il y a moins de monde aussi.
4: Oui, il n'y a pas d'enfants, c'est ce que tu voulais dire.
6: Bah ouais, mais moi j'en ai un, donc ça va. Mais j'osais pas le dire. Non, j'ai le top 7 des destinations des vacanciers en septembre. En numéro 7, il y a Figari, en Italie.
4: Ah, Figari.
6: Jamais
4: oui.
6: Fait, moi.
4: Figari. Oui. Après, tout ce qui est Italie. J'ai envie de dire. Ouais. Alors,

0: en 3, Palma des Mallorques, en 2, Palma.
1: Palma, c'est un peu industriel, non? Moi, j'étais à Minorque cet été.
2: Palma des Mallorques, tu rigoles ou quoi? Palma, c'est super.
1: En même temps, on te dirait la Jonquera en Espagne, tout ce qui est...
2: Alors, la Jonquera, non. La Jonquera, pour le coup, rien à voir. Mais toutes les îles, Palma et tout, c'est magnifique.
0: En 2, Barcelone. Voilà. Et en 1, Marrakech.
1: Mais Marrakech, par contre, moi, je l'ai fait en septembre, les gars, Marrakech.
0: C'est chaud,
1: il fait 48 degrés. Tu sors pas de la journée, tu sors que le soir. Du coup, j'ai vu Marrakech de nuit, tous les jours.
0: C'est bien?
1: Bah, de nuit, c'est pas mal.
2: Il y a personne.
0: Et par contre, j'ai les 5 villes qui sont pas du tout privilégiées par les vacanciers en septembre.
1: Allez.
0: En 5, Limoges.
1: Ouais, bah, comme par hasard. Là, vous êtes en train de me faire. Vas-y.
0: En 4.
1: Vas-y, en 4, vas-y.
0: Limoges.
1: Ouais, bah oui, voilà.
0: En 3.
1: Voilà. Et en 3,
2: je crois que c'est Limoges.
0: Limoges. Ouais. En 2. Limoges. Théo, à la vidéo. En 1, c'est
3: Limoges.
0: Voilà, bravo.
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1: Un jour, les gars, on ira faire une déloc à Limoges.
0: Bah, vends-nous Limoges.
2: Tu me payes, j'y vais pas.
1: Vous allez vous régaler. Bien, vous allez vous régaler. Et vous y retournerez. On pleure deux fois quand on va à Limoges.
2: Quand on arrive, quand on n'arrivait pas.

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4: Allez, dans 5 minutes, on aura le chef qui sera avec nous, Coé évidemment, qui sera présent. Il y aura Pietre, il y aura Stu. Pour l'instant, Corentin et Tony sont avec
5: ouais.
4: moi.
5: Oui, mais voilà.
4: On écoutera pour commencer l'émission avec toute l'équipe au Fun Bike. Une grosse émission qui nous attend. Alors, j'ai vu qu'on allait refaire l'appel en boucle.
5: Voilà, oui, c'est ça. J'adore. On a préparé que du gros, que du lourd.
4: Alors, est-ce qu'on peut rappeler ce que c'est l'appel en boucle? Toi qui le connais bien.
6: Bah oui, l'appel en boucle, c'est hyper simple. On appelle un hôtel au hasard en France. On essaie de réserver une chambre, mais le problème, c'est qu'on dit toujours le même texte. On va appeler une fois, on va raccrocher, et après, on va rappeler une deuxième fois avec le même texte. Ouais. Et ainsi de suite, jusque la personne, au bout du fil, pète un câble. Quoi.
4: Alors, en général, ça va assez vite.
6: Généralement, au troisième appel, troisième phrase,
5: ça déclenche.
6: Part. Ça part.
4: Surtout que vous verrez, on commencera à parler de confiture de quetch, de leaking size, etc. Ouais.
6: Des travaux.
4: Vous allez voir qu'il y aura peut-être
5: Il y a des demandes cheloues.
4: Deux, trois petits soucis. Je vous rappelle que si vous voulez jouer au ni oui ni non, au 100 balles et 1 mars en fin d'émission, vous envoyez Coé par SMS au 7 12 13. Et puis, on aura du complète les paroles, on aura une info dans un instant. Un homme qui a été condamné pour avoir insulté le président de la République, Emmanuel Macron. Il a été condamné. On en reparlera avec Coé tout à l'heure. Mais pour l'instant, je vous propose de jouer au qui est sur le front. Je l'ai bien dit là?
5: Ouais, franchement.
4: Qui est sur le front?
5: T'as une patate dans la bouche.
4: En gros,
5: sur le front.
4: En gros, on prend une personnalité, on prend quelqu'un de l'équipe, on lui met une casquette avec la photo de cette personnalité et le membre de l'équipe doit deviner. En 10 questions, quelle est cette personnalité.
6: Exactement.
4: Vous allez voir que des fois, c'est pas évident. Et puis, alors, surtout qu'on a oublié un tout petit détail, c'est qu'on a rajouté une petite épreuve.
5: Ouais, c'est pas un taser, mais pas loin.
4: Ouais,
5: petit coup de jus.
4: Allez, on écoute, c'est parti, on joue.
7: Attention, Stouff, on y va.

0: C'est
1: Arrête
0: parti. C'est parti, top, 10 questions.
2: Est-ce que je suis un homme?
0: Oui.
2: Est-ce que je suis encore vivant?
0: Oui.
3: Ah.
0: Il est pour rien. Hein.
2: Est-ce que je passe à la télé?
0: Oui.
2: Encore maintenant?
0: Ah oui. Tu viens d'en bouffer 4 de la question.
2: Ouais, je fais de la politique?
0: Et non.
2: Je... Ah, ah,
1: prends pas le stagiaire.
4: Mais t'as tout débranché.
2: Mais oui. Je te jure, ça me tente, bordel. J'ai chaud, je te jure, j'ai chaud. Je
0: tiens pas. C'est que le concept, c'est de laisser sa main.
2: Oui, bah ouais, mais non.
0: Laisser son bras.
2: Je te jure,
4: mais c'est pas branché.
0: Il a fait
2: ça me tend.
0: Mais oui, mais c'est le but. Les gens, ils achètent ça pour se muscler dans le canapé.
2: J'ai pas besoin, je te muscle.
4: Comment ils font, les gens? C'est insupportable, ce truc.
0: Ah, mais parce que tu t'y fais. En fait, la douleur, ce genre de truc-là, c'est surprenant au début. Il t'en reste 4.
4: Et puis habituellement, tu mets pas tous les électrodes sur un seul membre.
0: Ouais, c'est vrai aussi.
2: Ah,
4: j'ai entendu un crack. Non.
2: Oui, c'est là, mon bras.
0: Allez. Essaie de mettre ton bras sans le bouger.
4: On est à combien?
2: Arrête. Je sens déjà.
0: T'en restes quoi?
2: Arrête. Fuis pas. Toi, tu vas voler.
0: Mais ne l'engueule pas, il est pour rien.
2: Tu vas repartir, mais définitivement.
0: Allez.
2: Je sais plus. Qu'est-ce que j'ai? Arrête. Qu'est-ce que j'ai dit? Je sais plus.
0: Ah, c'est un homme, passe à la télé.
2: Ah, il passe. Ah! Ah, arrête, putain! Ah non, mais c'est un
0: sujet,
2: ça
0: touche! Putain! On n'y arrivera pas! Bon, allez, fais le sang! Allez, vas-y, tu es prêt, mon grand!
1: Il a chaud!
0: Allez, à la prochaine fois!

0: Mais c'est pas vrai! Mais dites-moi pas que c'est pas vrai! Hop là, en petite foulée, le temps de descendre deux étages. Regardez-moi ça, il est même pas en transpile, coco.
1: Bah oui, l'ascenseur.
0: Ah là, oui.
2: Et vous savez, je suis en tanasse.
3: Et t'as pris le bon couloir cette fois.
2: Vous savez que je suis en tanasse sur mes piqûres de moustiques.
4: Ouais, je vois ça encore.
3: Chaque... Il est où le Roland que je t'ai acheté?
2: Ah bah, il est dans mon sac. Chaque hier soir, j'étais nu sur mon lit.
1: Photo?
2: Bah, alors non, parce que généralement quand je suis nu sur mon lit, c'est pas le premier truc qui me vient en tête de me prendre en photo.
5: Je vais peut-être nat.
2: Non, non, mais vous savez quoi? Je regardais, mais je me suis dit, mais je me suis fait défoncer.
4: Mais c'était tes moustiques du week-end là qui
2: moustiques du week-end, parce qu'en fait aujourd'hui, moi je suis un peu allergique aux boutons de moustiques. Ça veut dire que si un bouton de moustique me pique, j'ai à peu près rien pendant une journée et demie. Et trois jours après, bam, les trucs ressortent et ça me fait des plaques.
5: Mais là, c'est des moustiques corses aussi. Hein.
4: Ah ouais, ils sont énervés.
2: Tu regardes, ils sont vénères, ils font toi. C'est comme les cochons, ils sont petits, mais ils sont vénères. Le cochon corse, les gens qui le savent, est petit.
5: Et quand il passe à côté de l'oreille, t'entends.

0: C'est ce qu'on se dit toujours, non? C'est 5.
1: Moi, ça se trouve, vous savez, je l'ai, on s'en était servi, on avait discuté avec le président, qu'à l'époque, il y avait une petite fille malade, vous vous souvenez de ça?
2: Exact.
1: On avait monté, on avait levé de l'argent pour sauver cette petite fille qui était malade et qui malheureusement depuis est décédée, on avait fait une cagnotte et le président m'avait appelé à ce moment-là, enfin, pour dire, malheureusement, voilà, la petite fille était décédée, c'était, ouais, c'était un bon geste, bon, je m'en sers jamais, vous doutez bien que je ne demande jamais rien de rien du tout et je ne l'appelle jamais, mais voilà, je l'ai, on peut l'avoir, hein.
3: On peut lui envoyer une photo, un selfie de l'équipe.
1: Oui, mais non. Il y a un ingénieur, donc au chômage. Et lui, il a insulté directement le président. Alors écoutez bien, parce que je vais vous lire les messages, parce qu'il y a eu des captures d'écran. Bon, trou du cul.
4: Non,
1: petite
4: non,
1: salope.
4: Non.
3: Ah ouais, quand même.
1: Vos couilles sont inexistantes et votre intégrité déjà en entier.
4: En enfer.
1: Rien dire. Vous ne pouvez pas gagner contre moi de cette façon. Il ne peut n'y avoir qu'une balle dans la tête.
4: Oh là là, ça c'est des menaces de mort.
1: Hein. Évidemment, vous doutez bien que le président n'a pas. Alors, on est sur des menaces de mort. Je pense qu'il n'y aurait eu que des insultes. Là, il y a des menaces de mort. En plus de ça, il a expliqué qu'il voulait poursuivre le chef d'État en justice pour haute trahison. Ah, bon, c'est un gars qui est fêlé. Pour ce qu'il est en train de faire à la France, Lise a porté plainte. L'homme risque la prison ferme. Et l'interdiction de contacter chef de l'État. Je suis pas sûr qu'il aura encore envie.
0: Je pense que t'envoies ça, t'as quelqu'un qui toque à ta porte assez rapidement.
1: Non, mais en fait, non, pas tant que ça. C'est qu'en fait, ça prend le chemin de la justice. T'as beau insulter le président, il va pas t'envoyer ses hommes armés.
0: Menace.
1: Non, je crois pas.
0: Ah ouais,
1: ça sent le gars un peu fou.
0: Ouais.
1: Et ils ont pris le chemin de la justice, et c'est le chemin de la justice qui a. Voilà. Mais bon. C'est quand même un truc de fou. Des fois, il y a des gens, on se dit, une personne connue qui était en face de moi, je l'insulterais. Est-ce qu'il y aurait quelqu'un, vous le mettriez en face de vous? Vous auriez envie de l'insulter, parce que par SMS c'est toujours très facile, par téléphone. Corentin.
2: Moi je sais, je l'insulterai en premier, mais c'est Xavier Dupont de Ligonnès. J'insulterai en premier, et après je lui poserai plein de questions, parce que j'ai tellement de choses.
1: Vous savez, malheureusement,
2: non, mais c'est vrai.
1: Je dis bien malheureusement, quand il va être retrouvé, s'il est retrouvé demain, il va être c'est odieux ce qu'il a fait,
2: en fait,
1: mais il va être considéré très vite comme une star. C'est-à-dire qu'il aura le même attrait qu'une star où les gens ont envie de savoir.
5: Il y avait déjà des pancartes pendant la Coupe du Monde et tout avec son nom.
1: Mais les gens ont envie de savoir comment il a fait, où il était, Pietro.
5: Moi, ce serait passe-partout, comme ça, il risque pas de me casser la gueule derrière.
1: Ah non, mais par contre, attention à la hauteur où il est. Dédé, faut pas l'emmerder, je le connais.
2: Coup de boule, et ça, le nom, voilà.
1: Attends, Sandrine Rousseau.
4: Non, je vais dire tout autre chose.
1: Mais franchement, tu l'auras en face de toi, Sandrine.
4: Non, je peux l'insulter.
1: Moi je suis pareil que
4: j'insulte pas.
1: Il y a des tas d'hommes et de femmes politiques, je les entends dire des conneries, je suis derrière mon téléphone, je me dis mais regarde-moi cet abruti. Je les ai en face de moi, comme il m'arrive des fois de les croiser. Ils font leur job, en fait. Ils font leur job pour leur parti.
4: Non, pourquoi autant de bêtises?
1: Et je pense que même quand il y a de la bêtise, il y a toujours une personne derrière. Il y a toujours un truc où tu te dis, t'as peut-être une bière à boire avec elle ou un Coca-Zéro à boire, tu peux peut-être passer un bon moment. Mais c'est vrai, hein, je le pense.

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1: Et attention, voici le jeu des paroles que vous allez compléter. Alors que dans un instant, vous jouerez au ni oui ni non avec nous. Zéro. Vous envoyez Coé, pardon.
3: Oui, c'est
1: AUET au 7, 12, 13. Il y aura une très très belle idée cadeau d'anniversaire, mais il faut avoir du blé. Je vous raconte tout ça dans un instant et l'appel promo, on appellera un centre aquatique. Est-ce que vous êtes prête? Stouff.
3: Ouais.
1: Pietro,
4: ouais.
1: Un nulos et une très
3: oh
1: très bonne.
3: Là.
1: Je vous laisse mettre les noms sur ce que je viens de dire. Vous jouez ensemble. Ensuite, ce sera le duo Corentin et Tony, le nouveau papa. On joue avec Louise Attaque. Jean-Louis, qu'est-ce qu'il y a?
5: Laisse-moi d'abord, si je suis en galère, je viens vers toi. Comme ça, je vais lui prouver que...
1: Mais je ne valide pas la réponse. On vous attendrait...
5: Allez, on va.

0: Que j'ai fait de toi pour moi. Non, j'ai la...
1: pas. C'est ouf.
2: Ça ira pas plus loin, tu vois. J'ai accepté. Voilà. Par ah,
3: incroyable.
2: Erreur.
3: Que t'auras toi sur moi, disant, entrecoupé de silence.
4: Qu'on est bien.

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4: Voici Ed Sheeran. Qu'est-ce qui me fait rire? Qu'est-ce que t'es mauvais perdant?
3: Alors, ah bah oui, attends, mais c'est surtout qu'il y a deux propositions, nous on
4: oui,
3: les a pas.
4: Oui, oui.
6: Moi j'avais pas trop de balcon.
4: Ah oui, je sais, oui. Oh.

0: Restez avec nous sur Europe 2. Dans un instant, on est de retour. Il y aura Teddy Swims, c'est ce que vous allez entendre. On parlera d'un magnifique cadeau de Noël, d'anniversaire. Tiens, vous me direz si vous avez déjà eu un cadeau d'anniversaire qui vous a très très déçu. Ce sera la question dans un instant. Bougez pas.
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0: L'appel promo, le décalé quiz. On est là jusqu'à 10h.

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2: C'est Europe 2 que vous écoutez. Bienvenue dans l'émission de l'après-midi. Tous les matins, nous sommes là entre 7h et 11h. On remet le couvert l'après-midi jusqu'à 18h. Bonjour à toute mon équipe.
3: Salut.
2: Je suis très content d'être avec vous. Je ne lis que des messages sur les réseaux sociaux de gens qui vous aiment bien, qui vous trouvent talentueux.
3: Nous aussi, on les aime
2: beaucoup. Stouff revient souvent, je ne vous le cache pas.
4: Ouais, tu m'étonnes.
3: Parce que
4: même
3: je
4: moi,
3: suis
4: je
3: fille,
4: l'aime.
3: C'est pour ça, peut-être.
2: Nat sera avec nous jeudi pour remonter le niveau de féminité de cette émission. On a mon Pietro. Beaucoup, ouais. Très peu de gens me parlent de lui.
5: Menteur.
4: Ça parle de lui sur les réseaux.
2: Le nombre de gens qui
3: c'est
2: me
3: le
2: disent.
3: Génie.
4: Qu'il a une calvitie
2: qui me disent, il a les golfs là qui creusent. Oui.
3: Ah, dites pas ça, ça va te perturber.
2: Et qui me disent qu'est-ce qu'il est marrant, Pietro. Et j'en aime bien. J'en aime bien. Corentin, beaucoup de gens me parlent de Corentin.
4: C'est vrai?
2: Tony, bon, je te cache pas, faut que j'en invente. Les gens me disent sympa.
4: Le monsieur sympa, c'est déjà bien.
2: Le monsieur avec les grosses lunettes. Il l'appelle le monsieur avec les grosses lunettes. Puis Vito, j'en retiens pas son nom. Mais. Rigolade. Cadeau d'anniversaire.
4: Moi, ils m'ont dit, t'es super bien avec Castaldi.

0: Et plus moche cadeau, enfin là où j'étais très déçue, j'avais envie de chialer, on m'avait offert un chéri de l'époque, m'avait offert une lampe magma.
1: Ah ouais.
0: Tu sais,
1: ouais.
0: Et avec le CD de De Palmas, voilà.
2: Oh, je le connais ou pas?
0: Non, c'est pas.
3: Ah, il a eu chez Sachénose là.
0: Voilà.
3: Les deux à côté.
4: Non, c'était pour une lampe bulle achetée, le CD de De Palmas offert.
0: J'aimais bien De Palmas, mais ça m'a déçu quand même parce que je ne m'attendais pas à ça, quoi.
1: Mon petit Pietro. Moi, le plus beau, c'est un bracelet moche que m'avait offert ma fille quand elle était petite.
2: Ah voilà, tu vois,
1: je rejoins la Miss France.
5: Et le pire, un bracelet moche.
1: Et non, le pire, c'est que j'avais une tata qui m'offrait tous les Noëls, elle me tricotait un pull.
2: Aïe.
1: Donc dégueulasse, forcément. Et un jour, je lui dis, tata, arrête de m'offrir des pulls, tu vois bien que je l'aimais pas et tout. Et après, elle a arrêté de m'offrir des pulls et du coup, elle m'offrait que des trucs encore plus moches. C'est des lampes artisanales, des trucs artisanales dégueulasses. Et du coup, à chaque fois qu'elle vient manger, il fallait penser à aller retourner dans la cave pour remettre tous les trucs dans le salon.
5: J'avais la grand-mère de mon ex-femme. Chaque Noël, on se regardait avec la famille, on disait quel cadeau de merde on va avoir. Et à chaque fois, elle faisait de la récup. Et une année, je sors un pull marqué Sébastien dessus. Je dis, ouais, quand même, il est comme, ouais, je dis merci pour le pull. Elle me fait, non, c'est une serpillière. Et elle m'avait offert une serpillière avec mon nom dessus.
1: C'est original.
0: Et
5: le plus beau cadeau, c'est ma chérie qui l'a fait un jour. Elle m'a acheté une girafe lampe de 2,20 m.
0: Ah bah tu l'as vu.
5: Le carton est arrivé. J'ai jamais vu un carton si grand de ma vie. Elle était en un morceau. Et c'était un cadeau de dingue. Elle l'avait fait venir travers. Voilà, c'était une belle surprise.
2: Vivante, tu l'as toujours?
5: Vivante. Comment?
2: Tu l'as toujours?
5: Ah oui, mais c'est une vraie girafe. Vivante et dressée. Des fois, elle baisse la tête.
1: Et l'ampoule là.
5: Elle relève.
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5: Ah non, mais ça se dresse, tes girafes. Merci de nous écouter. Voici Teddy Swims. Dans un instant, nous appellerons un centre aquatique pour l'appel promo du jour. Vous avez un micro? Avec des enceintes? Vous dites de la pub pour l'émission, puis c'est tout, ça fait l'appel promo.

0: On va faire l'appel promo. Nous partons dans plein de régions de France la journée. J'ai pas mon texte. Ah si, on va faire un truc sur les gamins qui courent au bord de la piscine. On va faire un truc, c'est important. Allô ?
1: Piscine la bulle aquatique, Châteauneuf-la-Gadagne, bonjour.
0: Oulala, le centre aquatique de Châteauneuf-la-Gadagne. Bonjour monsieur, c'est Coé à l'appareil, on est sur Europe 2. Comment allez-vous, le centre aquatique ?
1: Ça va, oui, tout va bien.
0: Ça va bien, quel est le prénom ?
1: C'est Xavier.
0: Dites bonjour à Xavier, l'équipe, dites bonjour à
2: Xavier.
0: Salut Xavier.
2: Salut
0: Xavier, il est ouvert. Salut, alors Xavier, il est où le centre aquatique ?
1: Il est à Châteauneuf-de-Gadagne, dans le Vaucluse.
0: Il est intérieur ou extérieur ?
1: Non, c'est une piscine couverte.
0: Ah, mais non, mais c'est important, ça pourrait être un centre aquatique d'extérieur, avec des grands toboggans et des machins et tout. Je vous explique ce qu'on fait, Xavier. C'est que maintenant, vous savez, on fait le matin et l'après-midi sur Europe 2, pas si vous le saviez, je vous l'ai dit. Donc, on a fait une petite pub, là, qu'on a tournée, avec trois Coé, pas si vous l'avez vu.
2: Top,
0: elle passe nulle part, mais elle est faite. c'est la seule maison que je connais où ils me disent, tu tournes une pub, elle va passer, où ils me disent, donne nulle part, mais on est content d'une pub.
2: Elle est sur le disque dur, ouais.
0: Voilà, donc, non, elle passe sur les réseaux. Et Xavier, je t'explique. Si, est-ce que vous avez un micro et des haut-parleurs, vous avez toujours ça pour la sécurité, pour parler aux gens ?
1: Bah ça, on a tout, oui, puisque dans tous les cas, on fait des cours de remise en forme. Donc on a toute la semaine.
0: Non, mais même le truc pour dire, le centre ferme dans 15 minutes, des trucs comme ça, quoi, le truc.
1: Oui, ça, on l'a.
0: Ah, j'ai une autre question, qui n'a rien à voir. Je vous expliquerai le concept après. Est-ce qu'il y a à manger chez vous ? Est-ce qu'on peut, il y a des crêpes, des gaufres, des machins comme ça ou pas ?
1: Alors, il y a une petite, un petit côté snack, boisson, mais tout c'est un plat, il n'y a pas de crêpes, etc.
0: Parce que tu sais que
1: café.
0: Xavier,

0: Excellent, excellent. C'est long comme slogan, mais c'est excellent.
1: Très bien.
0: Allez-y, je vous écoute, posez le téléphone. Allez, je vous écoute. Allez, je suis comme si j'étais dans l'eau, là. Je suis avec ma bouée
2: snow. Allez, c'est parti.
1: Tu veux une crêpe?
0: Non, il n'y en a pas.
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0: C'est incroyable, là. C'est incroyable, cette chambre d'écho. Il y a une chambre d'écho ou c'est parce que ça résonne?
2: Ah, c'est parce que ça résonne à l'intérieur.
0: Ah, c'est impressionnant, mon ami. Bravo. Alors, allez tous faire un tour au centre aquatique.

0: Dans un instant sur Europe 2, le moment que je redoute le plus et le moment qui vous amuse aussi beaucoup, le moment du décalé quiz. Pourquoi je dis que je redoute le plus? Parce que dans cette équipe de génie, il y a Pietre.
1: Exactement.
0: Et il faut que je répète à chaque fois qu'il faut répondre à la question d'avant. Dans un instant, je vous parlerai d'une dame qui veut bosser seins nus. On aura le ni oui ni non. On fera un petit tour des infos que vous êtes peut-être ratés de ce matin. Et on parlera d'un crêpier le plus connu de France et du monde qui insulte la terre entière. Reste avec tous, c'est Europe 2.
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0: Le décalé quiz, on répond à la question, Pietre.
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0: 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Auditeurs, auditrices, main sur le cœur. 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
2: Mais dites-moi pas que c'est pas vrai. Dans un instant, vous allez entendre sur Europe 2 quoi, Monsieur Vito ?
3: Prayer Sky.
2: J'aime bien ça. On aura dans quelques minutes le ni oui ni non. Vous voulez jouer avec nous ? On fait comment pour s'inscrire ? Petite stoufette.
4: On envoie un SMS au 7-12-13 en mettant bien COECAUET au début de son message et on laisse toutes ses coordonnées
5: et
4: derrière.
5: Voilà. Et j'ai envie d'envoyer un SMS.
2: Eh ben fais-le, fais-toi plaisir. 100 euros à gagner si vous faites plus qu'un membre de l'équipe au ni oui ni non. Hier, vous n'étiez pas brillant.
4: Ah non, ça a été...
5: Hier, c'était pas j'ai gagné.
2: Non. Enfin, c'était mauvais.
5: 14 secondes et je gagne. Je suis un dieu.
2: Vous n'étiez pas le coquillage qui fait le plus d'écho quand on le met à l'oreille. Donc, vous jouez avec nous. Je vous appelle d'un moment à l'autre. Si vous voulez gagner de l'argent, pareil pour le jeu de la fin d'émission. Si vous voulez gagner 100 balles et 1 mars, tout pareil. Coé par SMS CAUET au 7-12-13. Vous laissez un message vocal. Vous êtes en voiture, vous êtes dans les bouchons. Vous nous écoutez parce que vous trouvez que, quand même, on est plus sympa que ce que vous avez trouvé ailleurs sur les autres radios. Bah, merci. N'hésitez pas à nous le dire. C'est que ça nous fait plaisir, ça. Cette espèce de sondage en vrai. 06 33 11 32 11. Voici le décalé quiz. Le principe du décalé quiz est simple. Je pose une question à laquelle personne

0: Comment appelle-t-on l'établissement où on peut voir de la viande tournée ?
1: Un club libertin.
0: Stouff, si un bon resto est une bonne adresse, un mauvais resto est...
2: Un kebab.
0: Oh ouais, Pietre, qu'est-ce que les restos du cœur ?
3: Une mauvaise adresse.
0: Ah non, c'est une bonne. Corentin, traduit ce mot anglais en français. Un asshole.
4: Une association.
0: Anthony, selon le jeu... Qu'est-ce qui est exquis ?
5: Un trou du cul.
0: Ah. Vito, si je mange de la viande crue avec un œuf et des capres, ça veut dire que je suis en train de déguster un...
1: Un cadavre.
0: Vite, Stouff, comment s'appelle le facochère dans le Roi Lion ?
2: Steak tartare.
0: Pietre.
3: Je sais pas.
0: Qui est le père de Marine Le Pen ?
1: Pumba.
0: Corentin, oui. Quel personnage a-t-on l'habitude de représenter avec un cache-œil ?
4: Jean-Marie Le Pen.
0: Ouais. Tony, comment appelle-t-on une personne qui a une jambe en moins ?
5: Un unijambiste.
1: Ben non.
2: Ben non.
1: Mais qu'elle n'était pas décalée là. Hein.
5: Ah, je suis très con. Ouais.
6: Mais
7: je suis concentré sur lui là. Bon ah, oui.
5: Non, toujours pas.
0: Un pirate. Quelle personne C'était la question d'avant. Il l'a fouillé.
2: Il y a répondu directement.
0: Vito, qui est la femme de Jean-Jacques Debout ?
1: Eh ben, une unijambiste.
0: Ah, merci. Stouff, qui était l'ennemi public numéro 1 dans la femme dans les années 60-70 ?
2: Chantal Goya.
0: Pierre, j'accélère. Quel Jamaïcain chante et chante The Sheriff ?
3: Jack Mérine.
0: Corentin, qui est le président du parti Reconquête ?
7: Bob Marley.
0: Tony, quelle souris, la mascotte de Disney ?
5: Éric Zemmour.
0: Vito, quel tueur en série des années 80 était appelé le boucher de Lyon ?
1: Mickey Mouse.
0: Stouff, complète cette phrase. Vu que tu finis tard ce soir, les enfants iront chez...
2: Émile-lui.
0: C'est horrible. C'est horrible. Tony, on va se voir après.
5: Faut que tu m'expliques.
0: Ah ouais, producteur de l'émission en plus. Vraiment des titres comme ça qui sont gratuits. Les news et la météo. Que se passe-t-il dans le monde et quel temps va-t-il faire chez nous ? Jérémy Desiderati pour les infos.
8: Salut Coé, bonjour à tous. Une chaleur estivale s'est installée au-dessus de la France cet après-midi. Le thermomètre va pourtant redescendre demain. Je vous raconte tout ça juste après les infos. La tempête sociale déferle d'abord aujourd'hui sur le pays. Journée massive de mobilisation. Près de 60% des salariés d'EDF sont en grève pour défendre le tarif préférentiel lié à l'énergie. Les pêcheurs, eux, ont bloqué un dépôt pétrolier à Fos-sur-Mer ce matin dans les Bouches-du-Rhône. Des pêcheurs qui seront reçus par la ministre de la jeudi. Et puis à Paris, 4 à 5 000 policiers ont défilé pour réclamer davantage de moyens. Dans la capitale, toujours nouvelle condamnation dans le scandale des violences sexuelles dans le périscolaire. Un animateur de 38 ans a été condamné à 5 ans de prison pour agression sexuelle sur 9 enfants âgés de 5 à 10 ans.

0: Et à partir de là, vous lui tapoterez sur le haut du dos et vous lui direz: Monsieur Patarin, on a quelque chose à vous dire.
1: Ah, je crois qu'il ne veut pas venir.
0: Ah non, mais on va le trouver, si, on va le trouver, il n'y a pas de raison. Vous savez, cette émission, elle va prendre le temps que ça prendra. Mais à un moment, on va le trouver. Il n'y a pas 50 bureaux dans cette
2: maison. Et quand ça m'arrive le matin, je me fais engueuler, il n'y a pas de raison qu'il ne se fasse pas engueuler.
0: Voilà,
1: il arrive, Patarin. Petite musique, s'il te plaît.
0: Voilà, Monsieur Patarin,
3: Monsieur
0: Patarin.
3: Bravo.
0: Monsieur Patarin. Non, viens à côté de moi. Viens à côté de moi, mon grand.
1: Il est tactile, fais gaffe.
3: T'es pas un ami.
0: Ça va, toi?
3: Oui.
0: Ouais, tu t'es habillé en noir, journée de deuil, tu savais ce qui allait t'arriver.
4: Ouais, c'est ça.
0: Alors, cette info, là.
4: Trois mots, on m'a dit, ouais.
0: Ouais.
5: Même plus, toi, tu t'es
2: habillé. C'est beaucoup, quand même.
4: Je commence à faire beaucoup, là.
0: Ouais, de toi-même, t'es en train de te dire, quand même, pour une news,
3: c'est rincé. C'est honnête. Hein.
0: C'est même rincé, dirait certains.
3: Ouais, non,
2: parce que dans news, il y a de
0: l'eau. Comment tu expliques?
1: Essaye de te défendre.
4: Ben, je sais pas, c'est la première fois que je la vois. Donc écoute.
0: Donc toi, quand tu es une news, c'est la première fois que tu la vois, tu dis les nouvelles.
4: C'est ça.
0: Ah, oui.
2: Bah, les nouvelles, oui, forcément, s'il la voit pour la première fois.
0: Parce que Pietre, il essayait de te défendre en disant des fois, c'est les news Insta qui remontent.
1: Ah bah oui, ouais, bah si on l'a vu, c'est qu'elle est remontée.
0: Parle là, que ta honte soit en face du micro.
4: C'est ça, en fait, je pense qu'ils ont un média qui a dû relayer cette vieille news. Ouais.
2: D'ailleurs, il faut aller les engueuler.
4: Ça prend une fois que je la vois, donc excusez-moi. Hein.
3: Mais après, ce matin, il m'a dit qu'il venait d'apprendre que Céline Dion était en concert à Paris.
0: Et il s'est dit, pourquoi on ne ferait pas gagner des places?
3: Ça arrive. Oh.
1: Ça peut arriver.
0: Tu sais de quand date exactement cette news?
4: Ben non, du coup, mais au moins 3 mois.
1: 2009.
0: Mars 2025.
4: Ah ouais, ça va.
2: Mars 2025.
0: 25.
3: Ah oui, 25, ah oui.
4: C'est plus de 3 mois, quoi.
2: Donc c'est pas énorme. Ça veut dire que même moi, quand je te l'ai fourni.
0: Tu m'as déjà niqué.
2: Je t'ai déjà niqué.
0: Eh ben, il me nique une deuxième fois. C'est-à-dire que j'ai une deuxième fournée. C'est à les gars, il se repasse une news claquée au sol et il me la refourgue.
2: Deux fois.
0: Il me la refourgue.
1: Je pense savoir pourquoi elle remonte. Parce qu'avec les canicules, la chaleur et tout, la nana, elle a dû redemander à travailler de torse nu.
0: Bien sûr.
2: Et j'ai hâte d'être en novembre pour l'entendre sur Europe 1.
0: Allez. Sur votre lieu de travail, on sait tous qu'il y a des règles à respecter. Le truc, quel est le truc interdit que vous aimeriez rendre légal? Vous me donnez une info, hein, très vite. Pietre.
2: Moi, c'est l'inverse, je veux quelque chose rendre quelque chose illégal. C'est tes chansons pourries de tes collègues le matin à 6h.
0: M'en fous, ça restera légal.
2: J'en peux plus,
0: Vito.
2: Ça. Moi, c'est la mauvaise odeur, ça devrait être illégal au travail.
0: Corentin, je sais ce que c'est.
3: Fumer dans le studio?
0: Bah, j'en suis pas là, j'étais sûr. Je te connais par cœur.
5: La violence sur les collègues, la rendre légale.
0: Ouais, très bien.
2: Mec de l'informatique.
0: Je pense que Corentin, s'il avait été dans les années 80 en radio, tu l'aurais eu avec une clope en permanence.
3: Un verre.
0: Tu nous appelles pour parler de. C'est que le nuage.
2: Non, je serais bien que vapoter ce soir.

0: histoire de patienter.
1: Je mets les pieds où je veux et c'est souvent dans la gueule. Merci mon chat.
2: Jamelia Superstar, c'est ce que vous allez entendre et qui va vous faire du bien dans la voiture avec cette chaleur et ce temps. Profitez-en et je m'adresse aux gens du nord de la France, parce que j'ai plein de messages de gens qui habitent sur la Manche, etc. Ouais. Le Touquet, remontant vers l'île, qui me disent calmez-vous avec les températures, parce qu'à chaque fois vous dites canicule, pas du tout chez nous. Et c'est vrai. C'est-à-dire que là, il fait 36 degrés à Bordeaux, alors que je vous parle, il fait 35 degrés à Perpignan, 23 là-haut.
3: Oh, c'est meilleur temps.
2: Enfin, je ne sais pas si c'est le meilleur, parce qu'ils ont souvent... Et là, dans le Nord, il y a de la pluie 23. Tous les jours. On annonce du beau temps partout, il y a de la pluie.
4: Ah, oui, mais c'est juste la petite bande en haut, là.
2: Ouais.
4: Normandie...
2: Vous savez pourquoi?
4: Bah, c'est la mer, non? J'imagine la Manche.
2: Je me suis fait expliquer ça. Parce qu'en fait, les vents, là, le Gulf Stream, machin, truc, ils ont bougé. Comme ils ont bougé, ce qui était sur l'Angleterre, clac,
4: c'est
2: redescendu d'un cran.
3: Mais c'est pour ça qu'on se tape le vent du Sahara.
2: Et c'est pour ça qu'on se tape de plus en plus de tempêtes dans le nord de la France, parce qu'en fait, tout est descendu un petit peu, et le temps qu'il y avait d'habitude sur l'Angleterre, maintenant, il est tombé sur la bande nord de la France et la
4: D'accord.
2: Manche.
4: Mais du coup, le vent du Sahara, c'est tout l'inverse.
2: C'est tout l'inverse. Non, en fait. Si, oui, t'es toi.
4: Mais si ça baisse, le Sahara, il
3: baisse. Voilà, oui, mais le problème, c'est qu'il y a des vents qui sont dans le Pacifique, qui ne font plus le taf, et du coup, c'est pour ça qu'on a eu tous ces problèmes.
2: Il y a des vents qui font plus le taf. Avec ça, les gars, si vous comprenez quelque chose.
3: Je
2: la vois bien devant l'institutrice. C'est dû à quoi? Il y a des vents qui font plus le taf, madame. Avant, ils remontaient, ils redescendent plus. On va jouer au ni oui ni non avec mon petit Vincent qui est en ligne avec nous, qui habite où, Vincent? Salut, Vincent.
5: Salut, l'équipe. Salut,
2: Vincent.
5: À côté.
2: Salut. Eh, Vincent, tu vas peut-être te prendre du joint.

0: sais pas du tout.
1: Peut-être un petit resto avec ta chérie?
0: Peut-être, on va essayer.
1: Ah, on va essayer, ça serait quoi? Elle aime bien quel genre de nourriture?
0: Ouais, tout ce qui est chinois, tout ça à volonté.
1: D'accord, très bien. Tout ce qui est chinois à volonté, ok. Bah d'accord, très bien. Très bien. Elle nous écoute là?
0: Non, elle.
2: Ah, ah combien ça, c'est piège, ça.
3: Une, deux.
0: C'est trop compliqué aussi.
1: Oui, mais t'as dépassé. T'as dépassé la minute. Tu gagnes 200 euros, mon ami. Tu m'as dit le nom à 1 minute 02. Vraiment, je t'offre 200 euros. Bravo, mon ami.
2: Qu'est-ce qu'elles ont?
0: Je peux faire une petite dédicace?

0: C'est Europe 2 que vous écoutez dans un instant qui me fait rire, Sonny Willino. Nous reviendrons avec un crêpier qui fait des insultes. L'appel en boule pour un hôtel, les 100 balles et un mars. Est-ce que vous allez peut-être gagner plus des tonnes de cadeaux? Envoyez Coé par SMS au 7-12-13. Bonjour, à tout de suite.
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0: 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Ça y est, j'ai envie de manger une crêpe.
2: Ah oui.
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0: Bon, ce matin, très rapidement, il y avait quoi? La championne du monde Aerox qui s'est chiée dessus en courant. On en a déjà assez parlé. Ouais. On va pas reparler pendant 1000 ans. Un Américain assez costaud, lui qui s'était fait arrêter. Il s'est fait passer pour Undertaker. Vous savez, le mec qui fait du catch. Il y a un barman un peu bourré. Bah, le barman lui a dit, si toi t'es Undertaker, je suis Chuck Norris. Et il lui a dit, de toute façon, c'est pipoté le catch. Le mec, il est sorti, il est revenu dans le bar avec un marteau-piqueur. Oui, un marteau-piqueur pour se faire le faux Chuck Norris. Il a été sorti par la police, personne n'a été blessé. Bah, de toute façon, un marteau-piqueur, je veux dire, qu'est-ce qu'il fait Chuck Norris? Il se taille les ongles de pied avec ça.
1: Il se cure les dents.
0: Mais il s'enlève les corps au pied, il se cure les dents, bien sûr, évidemment. Il se perce les boutons, il paraît, avec un... Et une habitante de Géorgie a porté plainte contre Pringles parce qu'elle a demandé 1 million d'euros.
2: Ça,
0: 1 million de dollars, vous savez pourquoi? C'est comme elle est un peu plotée, là, un peu potelée. Oui. Elle a un peu potelée, elle a des grosses mains. Elle s'est rendue compte que ses mains, elles ne rentraient pas dans le pâté, dans le paquet de Pringles.
3: Ben oui, les ronds en tube, là, c'est vrai que c'est chiant pour
0: le En gros, elle a dit que c'était pas fait pour les gros, les paquets de Pringles.
1: Ben, tu le vides?
0: Ah oui. Ah, ça teurt, en gros. Mais quand t'es gros, tu peux plus mettre la main dedans. Bah, tu les vides, effectivement.
1: Ah, mais sinon, tu les verses dans ta bouche directement.
0: Voilà, oui, puis elle a écrit sa plainte. Elle a écrit que cette requête qui s'est boîte parenthèse, 2. Elle avait la main coincée dans la boîte. Faites un texto avec la main dedans. Et puis, dans cette actu brûlante, une vidéo d'un crêpier à Andorre qui tourne sur tous les réseaux sociaux en ce moment. Il a une technique bien à lui pour faire venir les clients. Il les insulte. Français, italien, espagnol, tout ça en leur faisant des doigts d'honneur. Évidemment. Au début, ça a choqué, sauf que maintenant, les gens y vont pour ça. Ouais. C'est l'attraction. Vas-y, insulte-moi, écoutez. T'as un son, hein? Eh oui, il y a marqué son. Moi, j'ai crêpier plus... qui insulte. Ouais,

0: Nous, hein.
1: Bah, vous avez qu'à nous écouter après, peut-être aussi le matin.
2: On essaie de faire la pointe de l'actualité.
3: Ah là là. En fait, après, Pietre, Corentin, ils ont aussi relu l'émission, ils ont travaillé, ils étaient censés me dire.
4: On l'a déjà fait, ça. C'est pas des amis, ça.
3: Tu vois, ils auraient pu.
5: C'est quoi? Je vais appeler, tu sais qui je vais appeler? Je vais appeler Donna Vidal-Revel, parce que je vais dire si est-ce qu'à Europe 1, vous voulez des infos rincées? Est-ce que vous voulez faire les infos rincées? C'est sympa, les infos à côté desquelles on est passé.
2: Bravo, c'est moi, pas mal, ça. Pas.

0: Bon, il n'y a plus rien à vous dire.
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2: C'est drôle.
0: C'est plus
3: oui.
0: quoi dire.
3: Oui, Julien. Oui, Zizou a bien doublé en 98.
0: Ouais. Eh ouais. Peut-être qu'un jour, il sera capitaine.

0: aussi pour être sûr que la chambre soit bien pour vous, il n'y a pas de problème.
1: Très bien. Est-ce que les chats sont acceptés dans l'établissement?
2: Oui. Oh, tais-toi, ouais. Zouille. Je suis en train de gérer pour toi. Vous pouvez répéter, s'il vous plaît?
0: Il y a un petit supplément pour les animaux.
1: D'accord. Alors, donc, parfait. Alors, récapitulons. Donc, vous me disiez...
0: Oui. Allô? Allô, monsieur?
1: Il y avait monsieur la possibilité qu'un supplément. C'est ça?
0: C'est ça, mais j'ai pas votre nom, monsieur.
1: Oh mon Dieu! Un homme arrive vers moi avec une pelle. Je crois bien que...
0: Monsieur, ça va?
1: Voilà.
3: Parfait.
1: Standard. Efficace.
4: Parfait.
1: Efficace.
3: On va pouvoir la tenir longtemps, elle, je pense.
1: Voilà, rappeler. Je propose. Alors, je rappelle.
4: Oui, maintenant. Oui.
1: On y retourne. Allez, go. Exactement le même texte. Et quoi qu'elle dise, il faut nier.
0: Hôtel Novotel, bonjour.
1: Oui, bonjour, madame. Ou plutôt, bonsoir. J'appelle pour réserver une chambre, s'il vous plaît.
0: Oui, pas de problème. C'est pour quand?
1: Alors, ce sera pour vendredi prochain, madame. Mais si vous avez de la place samedi, je suis preneur. Hein.
0: Oui, à quel nom?
1: Alors, au nom de Michel.
0: Michel, d'accord.
1: J'espère que vous avez de la confiture de quiche, madame, pour le petit déjeuner, parce que le moins le beurre me donne des gaz.
0: Est-ce que c'est pas vous qui aurez déjà appelé il y a des petits...
1: Allô? Excusez-moi, j'ai pas entendu, j'ai mon voisin qui fait des travaux. Vous pouvez répéter, s'il vous plaît?
0: C'est pas vous qui auriez appelé il y a deux petites minutes, par hasard?
1: Non.
0: D'accord. Alors, Michel...
1: Est-ce que dans la chambre, madame, ce sont des leaking size? Parce que je viens seul, mais je dors en étoile de mer, vous voyez, c'est...

0: Oui, avec un supplément.
1: Ah, tais-toi, grisouille. Ah, je suis en train de gérer. Bon, vous pouvez répéter, j'ai pas entendu.
0: Bien sûr, madame Michel, il y a de la place. Et votre chat aussi, avec un
1: donc,
0: supplément.
1: Donc, parfait. En récapitulons. Alors, du coup, pour le vertigo. Bon,
2: madame Michel, là.
1: Le chat avec un supplément, c'est bien ça?
2: Allô, maintenant, ça suffit, là. Ça fait trois fois que je me tape des Michel, là. Je commence à en avoir ras la casquette et ras le cul, surtout. Allô?
1: C'est madame Michel. Madame Michel,
2: oui, madame Michel. Pardon, je ne vous entends pas.
1: Oh, Michel, mon Dieu! Anna, non, Marie, ferme-moi, mais tu pas la peine! Je crois bien que...
2: Non, putain.

0: Michel. Les,
1: non, mais Gouel, c'est le prénom. Mais Gouel, c'est le prénom.
0: Mais couille.
1: Non, je m'en mets couille.
0: Arrêtez là, moi je bosse.
1: Je m'appelle, madame, je m'appelle Miguel, Miguel, Miguel. Dans la chambre.
0: Mes couilles, oui.
1: Madame, non, pour me, non, je prends mes couilles.
0: Oui, c'est bon. Qu'est-ce qui veut la Miguel là?
1: Je voulais savoir si vous tournez. Si vous avez le king size, le lit, parce que je viens seul.
0: Non,
1: je
0: tu dors... te manques la gonade, tu fais l'étoile de mer.
1: Ah oui, je dors. Demain, c'est de,
0: ouais, ouais, moi aussi, je fais l'étoile de mer. T'inquiète, on va la faire ensemble.
1: Madame, j'ai une question.
0: Oh, arriver, je vais te retrouver.
1: Madame, j'ai une question. Les chats, est-ce que les chats sont acceptés dans la chambre?
0: Ouais, c'est ce qu'on appelle les chats, les enculés, les chats.
1: Je ne peux pas faire ça, madame. Ça, c'est pas bien, c'est l'énervement, mais il ne faut pas faire ça, madame.
0: Ouais, c'est pas bien, ouais.
1: Alors, récapitulons, madame. Donc, je vous disais que...
0: Par contre, je vais te faire du mal,
1: madame,
0: je vais te retrouver, là.
1: Attendez, madame. Donc, vous disiez, on récapitule. Ah, les travaux.
0: Moi, je ne peux plus, là. Je ne peux plus. Je ne peux plus, là.
1: C'est bien ça?
0: Je suis fatiguée. Mon boulot me fatigue et vous me fatiguez.
1: Je comprends, madame. Pourquoi vous êtes énervée?
0: Pourquoi?
1: Madame, il ne faut pas être
0: énervée. Parce qu'il y a Miguel Michel qui
1: n'arrête
0: pas de m'appeler, là.
1: Non, moi, je ne suis pas monsieur Michel, je suis Miguel.
0: Non, arrête. En plus, arrête de me prendre vraiment pour une
1: conne. Non, moi, je suis monsieur Miguel. Pas Michel. Miguel.
0: Pas Michel.
1: Miguel.
0: Miguel.
1: Oh, mon Dieu.
0: Non, me dis pas que tu es une pelle, Miguel. Miguel.
1: Oh, si.
0: Miguel.
1: Oh, non, m'arrive vraiment à coup de pelle.
0: Pas la pelle. Mais je vais le taper. Oh, putain, je vais le taper.
1: Non, m'arrive vraiment à coup de pelle, madame.
0: Reste là, Miguel.
2: Ouais, pas la peine.
1: Madame, je crois bien que...
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1: Oh, faut qu'on la rappelle plus bien que c'est une blague dans un instant. Elle est magnifique, cette dame. Reste avec
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0: Je me suis fourgué par Coco.
1: Il nous a fourgué une info rincée. Il m'a fourgué une deuxième info rincée. Je crois que nous sommes aux trois à la suite. Il m'aurait refourgué une troisième info. J'ai l'honneur de vous demander d'applaudir notre auteur, le seul, l'unique, peut-être déjà en fin de course alors que la rentrée vient à peine de démarrer.
2: Elle est bien bossée cette émission.
3: Bien relu aussi.
4: Oui, il était en train de dormir.
1: Il était en train de dormir.
4: Oui, il faisait une pause.
1: Monsieur Julien Patara.
5: Allez, oui.
1: Julien Patara. Julien Patara.
5: Julien Patara.
1: Ça va Julien?
6: Très bien. Qu'est-ce qui se passe?
1: C'est un beau sans faute Julien.
6: 3 sur 3.
1: Les arts du spectacle peuvent virer au cauchemar lorsqu'un des artistes tombe malade. Mm-hmm. C'est ce qui s'est passé il y a quelques jours dans un cirque. Un trapéziste pris de... Lis toi-même la suite.
6: Pris de diarrhée a fait caca sur 23 personnes publiques pendant une représentation. Mmh. Mmh. On n'a pas de nouvelles de l'acrobat des personnes publiques.
1: Cette info date de...
0: Juillet 2019.
2: Juillet 2019. Alors en fait, pour info, j'avais déjà essayé de lui refourguer l'année dernière.
0: Oui,
2: et derrière, il m'avait dit, on va quand même demander à aller vérifier. Et ça n'a jamais existé, en fait.
1: Mais c'est de mieux en mieux.
2: C'était une fake news de 2019.
3: Demain, essaye d'avoir des news sur après-demain. Là, tu rattrapes le coup, tu vois.
2: Non, essaye d'avoir de l'avance.
4: Il est sorti ce week-end.
3: Ah oui, c'est ça.
4: C'est peut-être un fatigue.
1: Qu'est-ce qui s'est passé ce week-end?
4: Il a peut-être eu un gosse.
1: Raconte-moi, qu'est-ce qui s'est passé ce week-end?
6: Je suis sorti de chez moi pour aller boire un verre à vendredi 18h30. Je suis rentré dimanche 3h du matin.
1: Ah oui. Et donc tu t'es dit, Coco, tiens, je vais lui refourguer de la merde. Tiens, il va pas le voir. Je vais me faire un début de semaine RTT.
6: Non, pas autant, mais.
1: Pas autant, pas de la merde. Pas Coco. Ouais, tu t'es dit, je vais refourguer ça, quoi.
6: Voir ce qu'on peut faire, quoi.
1: Okay.
2: Ça arrive.
6: Excusez-moi.
1: T'inquiète pas.
6: C'est rien.
1: Ça arrive, mon grand, ça arrive au meilleur.
2: Allez, musique.
5: Julien Patarin. Julien Patarin.
3: Sera plus là demain.
5: Julien
3: Patarin.
0: Mais on l'aime
3: bien.
1: Bah, manquerait plus que ça qu'on l'aime pas. Oh, qu'est-ce que j'ai le temps de faire? On écoute un titre et dans un instant on joue au 100 balles en mars.
0: Ah non, là t'as plus le temps.
3: On a plus le temps.
1: J'ai plus le temps de quoi?
7: Tu peux faire un 100 balles en mars.
1: Non, j'ai le temps de rien. Je vous fais un bisou, on jouera demain. Allez, tu sais quoi? Demain je reprendrai Jean-Marie. Demain je prendrai. Passe-moi Jean-Marie. Jean-Marie, je te passe demain dans l'émission. Jean-Marie, on est à la bourre à cause de Julien Patarin et de son info rincée. T'es là demain, Jean-Marie? Je peux t'appeler demain?
8: Oui, y a pas de soucis.
1: Bisous, mon Jean-Marie. Garde la pêche jusqu'à demain. Bisous, mon Jean-Marie. Nicolas, je peux t'appeler demain, mon Nico?
9: Oui.
1: Allez, t'es sûr, hein? Tu seras dispo?
9: Oui, oui.
1: Allez, bisous, bisous. Est-ce que ma petite Aline, elle sera là dispo demain, ma petite Aline?
10: Oui, oui, oui, avec plaisir.
1: Et je vais te rappeler, Aline, pour que tu joues avec nous. Bisous, Aline, bisous. Ludivine, je t'appelle demain, Ludivine, d'accord?
4: Ah, Lulu.
1: Ah, ma Lulu.
10: Oui, ok,
1: ouais,
10: super.
1: Je t'appelle demain, ma Lulu. Je te fais un gros bisou, je suis désolé.
10: Ouais, c'est
1: ce qu'on appelle les aléas du direct.
0: Aléas.
1: Du direct. Ouais, donc je t'appelle demain, je te fais un gros bisou. Bisous à vous tous. Attends, Élise?
10: Oui, bonjour.
1: Bonjour Élise, je t'appelle demain ma petite Élise.
10: D'accord, ça marche.
1: D'accord, je vous fais des bisous. Smack, kiss, kiss, poutou, poutou, love, love. Soyez prudents.
5: Julien Patarin
1: nous a offert trois infos rincées.
5: Julien Patarin.
1: Dont la dernière a plus de 7 ans.
5: Julien
1: et n'a jamais existé. Si ça ne s'invente pas, je peux rien faire mieux. Bisous, on revient demain. Une équipe de champions, une équipe de génies. Mais c'est peut-être pour ça que vous nous aimez aussi. Allez, à demain. Rendez-vous 7h pour vous réveiller.
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1: Allez, les infos, les vrais. On vous laisse avec Christophe Marceau. Je vous embrasse fort. Bisous, à demain. 7h, passez une belle soirée. Ciao. 7 Europe 2, les infos, les news, Jérémy Desiderati. Salut Jérémy.
13: Salut Coé, bonsoir à tous. Une soirée pleine de douceur nous attend avant une baisse des températures pour demain. La météo complète arrive d'ici une petite minute. Des cortèges, des banderoles et des revendications multiples. C'était une journée de mobilisation aujourd'hui à travers le pays. Dans le secteur de l'énergie, le mouvement a été particulièrement suivi. 59% des salariés d'EDF étaient en grève. Une participation historique selon les syndicats. Les électriciens et gaziers protestent notamment contre la remise en cause de leurs tarifs préférentiels. À Paris, plusieurs milliers de policiers ont également défilé cet après-midi réclamant plus de moyens. Des moyens qui seront peut-être alloués à la protection de l'enfance. Le gouvernement prévoit de consacrer 2,6 milliards d'euros à ce secteur dans le budget 2027 et plus d'un milliard supplémentaire à la lutte contre les violences sexistes et sexuelles. Des annonces faites par Sébastien Lecornu dans le sillage de l'affaire Liana. Au large de Concarneau, les voiles sont hissées pour rendre un dernier hommage à

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Merci de nous avoir choisis pour finir la journée avec la playlist Pop Europe 2 pendant 30 minutes non-stop. Avec Lizzo, tiens, qui a fait une rapide apparition à l'énorme festival Summer Stage au cœur de Central Park à New York, là, il y a quelques jours. Le public sur place était conquis, comme nous, là.

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Europe 2, Christophe Marceau, vous êtes beaucoup là ce soir, hein, sur les terrasses, dans toutes les villes qui ont eu chaud aujourd'hui. J'aimerais bien être avec vous là, franchement. Le thermomètre est monté une dernière fois, hein, pour cet été, on l'espère, hein, à 35 degrés aujourd'hui à Bordeaux, 36 à Toulouse, 33 à Paris et à Lyon. Demain, les températures redescendent. Donc profitez de cette belle soirée avec la playlist Pop Europe 2, Temper City, Gwen Stefani.

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0: La playlist Pop Europe 2 pendant 60 minutes non-stop. Il va bientôt nous présenter son nouveau bébé. 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

Et si on se replongeait dans les photos de vacances, c'est du bien, non? Bon, allez. On fait ça. J'ai le son parfait en plus pour ça. Luisa et Bleu Soleil, c'est la playlist pop Europe 2 pendant 60 minutes non-stop.

fin de journée, il n'y a plus qu'à profiter. Bah profitez alors. C'est la playlist Pop Europe 2 pendant 60 minutes non-stop. C'est vrai que les fans de Taylor Swift voient absolument tout et tout peut être un indice sur ce qui va se passer ensuite. A priori, elle sortirait un album country dans les prochains mois et c'est avec sa coiffure qu'on peut savoir ça. C'est fou.

Europe 2 Pop Radio, arrêtez de réfléchir. Je vois bien, vous terminez la journée, vous dites bon, demain, il faut que je fasse ci, il faut que je fasse ça. Calmez-vous, on prend notre temps. C'est la playlist Pop Europe 2 pendant 60 minutes non-stop avec Katy Perry qui se prépare, Classic Pop Europe 2 et Tom Percy sur

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termine cette journée avec la playlist Pop Europe 2 pendant 60 minutes non-stop. Soyez les bienvenus sur Europe 2. J'espère que vous avez bien profité de votre journée. Demain, le réveil, ce sera avec Koé, 7h, 11h sur Europe 2. Voilà, Adèle Castillon, bonne nuit.

0: J'en ai plein, il y a Velotte. It's me.
1: En ce moment, t'as plus trop de boulot.
2: Bonjour Madame Dingo.
0: Oui, bonjour, oui.
2: Alors, il paraît que depuis que vous n'êtes plus maire de Paris, vous vivez votre meilleure vie.
0: Mais complètement.
2: Ah ouais,
0: complètement.
2: Ah oui, c'est pas...
0: Je
2: bien,
0: fais des conférences dans le monde entier. Je rencontre des maires,
2: bah
0: des
2: oui.
0: dirigeants. Je peux signer des accords internationaux.
2: Ah ouais.
0: Franchement, je pensais pas avoir à être encore plus heureuse que quand j'ai quitté la mairie.
2: Ah bah oui.
0: Vive la vie.
2: Et vous
0: Happy
2: avez plein...
0: life.
2: D'accord. Et est-ce que vous avez plein de projets pour le climat?
0: Ah
2: là
0: bah évidemment, ça,
2: ouais.
0: c'est mon combat. Vous savez,
2: ouais.
0: je suis d'ailleurs en train de signer plusieurs accords absolument historiques pour le climat.
2: Dans le monde entier?
0: Ah oui, primeur.
2: Ah ouais. Ouais, primeur, okay.
0: Avec les pays du Golfe, nous allons remplacer les SUV par des chameaux électriques.
2: Ah
0: avec
2: ouais.
0: une borne de recharge dans chaque bosse.
2: Ah, pas quoi. Mal ça.
0: Si, bah si, là, ça sert à rien, il n'y a rien là-dedans. Voilà, 2 heures.
2: Ouais.
0: Avec le Canada, nous allons récupérer toute la neige qu'ils font pour la remettre dans les montagnes.
2: D'accord.
0: On va la transporter en okay. petit camion frigorifique Picard. J'ai
2: ouais.
0: déjà fait les études, ça
2: ouais.
0: marche. Il y a une chance sur deux que vous skiez sur des poissons panés à Valto, mais bon. Primeur, 2 heures, tricheur.
2: Ouais.
0: Aux États-Unis, nous allons remplacer les barbecues par des barbecues solaires.
2: Oh
0: vous posez votre côte de bœuf au soleil à midi.
2: Ouais.
0: Vers 16h30, elle est à peu près bien.
2: Ah, vous goûtez pas mal.
0: Cadreur.
2: Ouais,
0: à Dubaï, nous allons rajouter du chauffage. Oui,
2: pourquoi
0: il faut qu'on fasse fondre le plastique qui se trouve dans les influenceuses. Voilà, il y en a trop là-bas de plastique. Il y en a trop. Et enfin, alors attendez, primeur,
2: oui.
0: teaser, tricheur, cadreur. Alors, Jérôme Commandeur,
2: ouais.
0: je dirais aux Irlandais en kill.

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3: Bar de piètre ouverture, de quoi ça parle, comme dans tous les bars PMU. Petit bar PMU de nos campagnes. Avec Gabriel Attal qui fait des planches charcuteries là.
4: Santé poulet, ça fait poule.
5: On l'a pas vu le petit Yagami là.
3: C'est vrai,
5: non, il est pas
3: santé poulet, ça fait poule. T'as entendu cette vanne?
5: Ça c'est mon champion.
3: Ça parle d'actu, on y va.
5: Qu'est-ce que c'est que cette histoire encore là? Qui c'est qui a fait le coup d'abord?

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3: C'est notre dossier du jour. Que sont devenus nos héros de dessins animés? On les a connus quand nous étions petits. Et des fois, on grandit, on n'a plus de nouvelles. Olive et Tom, par exemple.
4: Les footballeurs.
3: C'est ceux qui jouent au foot. Ouais. C'est lui qui montait à 8 mètres de haut et qui déformait le ballon.
4: Ouais, il restait 20 minutes en l'air.
3: On essayait tous de jouer comme lui, on n'y arrivait pas. Que sont-ils devenus ?

0: Salopette noire et blanche rayée. Il n'y a rien qui allait.
1: Coluche, quoi.
0: Non, mais vraiment, vraiment. Mais j'ai dit, mais c'est honteux.
2: Autre souvenir de l'école, c'est les odeurs. La colle Cléopâtre, l'odeur de la craie, ouais. Le papier, les livres du CDI, l'odeur aussi du gros savon jaune que tu branlouillais là au bac. Là.
1: Ça s'appelle pas comme ça, on dit pas branlouiller. On se disait, on se savonnait les mains, je pense. Je pense que j'ai pas connu beaucoup de profs qui disent, va branlouiller le savon. T'as les mains sales, va branlouiller le savon.
2: Enfin, tu te rappelles de la forme du savon quand même, et puis bon, c'était pas.
3: Il existe toujours,
1: alors je vous annonce. C'est compliqué quand même. Je vous annonce qu'il revient à la mode. Le gros savon accroché au mur avec des formes différentes revient à la mode maintenant.
4: Mais c'est pas très hygiénique.
1: Non, pour ta maison à toi, pas dans les pas dans les lieux privés, dans pas dans les lieux publics, dans ta maison à toi.
2: Ah oui, c'est horrible.
1: Ça stouffe, tu pourras rebranlouiller le savon.
2: Et pour terminer, on a la remise des bulletins. À l'époque, en fait, on nous remettait nos bulletins cartonnés.
1: Ah oui.
2: Et t'avais dessus premier trimestre, deuxième trimestre, troisième trimestre. Entre le métier, on disait, bah t'as le week-end pour le faire signer à tes parents et tu le ramènes lundi.
3: Ah non, mais il arrivait par courrier.
2: Non, au tout début, parce qu'il se perdait
4: tout le temps, justement.
1: Il n'y avait pas les routes, il n'y avait pas le courrier.
2: À l'époque, je te parle quand t'étais en primaire, on l'avait, il était cartonné. On le mettait dans le cartable.
4: C'est quand t'as eu ton certificat d'études,
2: arrête,
4: ça.
2: T'es plus vieux que moi, t'as connu ça.
1: À la Libération, en tout cas, elle avait ça.
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0: Une panière à pain.
1: attendez, elle a toujours pas compris.
2: Ah oui, de qui?
0: Une panière à pain.
2: Comment on appelle ça?
0: Une panière à pain. Une panière à pain.
2: C'est une capa?
0: Une panière à pain.
2: Mais va ici.
1: Voilà.
2: Une quoi?
0: Panière à pain.
2: Ah bon? Oui. Ça vient d'où ça?
3: Une panière à pain.
1: Une panière à pain. Ce qui est génial, c'est que le gars, il ne s'énerve pas. Une panière à pain.
4: Il reste pareil.
1: Une panière à pain. Voilà, on a le son du livreur une fois de retour dans son camion.
5: J'en peux plus, moi. C'est incroyable, c'est magnifique. Là, je n'en peux plus. Je suis en bout du rouleau. J'ai envie de rentrer, me foutre ma servante et terminer mon soir.
3: Tu m'étonnes.
1: Une panière à pain.
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1: La consommation d'alcool, l'info du jour, accélère la presbytie chez les hommes. Alors en plus, c'est pas de chance, c'est pas chez les femmes, c'est chez les hommes.
3: Ouais. Oh,
1: les résultats révèlent une inégalité entre les sexes. Dans le groupe étudié, la moitié des hommes, 50,3, boit au moins deux fois par semaine contre seulement 23,4% des femmes.
4: Ah oui.
1: Les hommes boivent plus.
4: Bah oui.
5: Oui, ça a toujours été.
1: Ouais. Deux fois par semaine.
5: Mais je crois que la tendance s'inverse un petit peu. Hein.
4: Ah bon ?
1: Oui, les femmes boivent quand même.
5: Ouais, ouais.
1: Il suffit d'aller voir dans les bars le soir. Bon, ouais. T'as quand même le petit verre de blanc,
5: Copines, là,
1: le cigarette. Parce qu'entre copines, vous avez l'alcool un peu festif, les filles. Hein. Évidemment, vous n'êtes pas du genre, à mon avis, à vous faire le petit verre quand vous rentrez.

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2: Le sondage sur les Français et les smartphones, on apprend qu'un Français sur deux consulte son smartphone dès le réveil.
3: Ah ouais.
4: Ah oui.
3: C'est pas bien.
2: Pourquoi c'est pas bien ?
5: Bah déjà la lumière.
3: Ouais, la lumière.
2: Non,
5: te manger la lumière au réveil.
2: C'est pas bon.
5: Ah non, c'est pas bon du tout.
2: Moi je croyais que c'était le soir qu'il fallait éviter.
3: Bah les deux c'est mauvais.
5: Non, elle est super mauvaise la lumière du téléphone.
4: Si, mais il faut faire comme moi, il faut fermer les yeux un peu comme ça, mais les ouvrir un tout petit peu, tu vois juste la lumière.
2: Ah déjà je vois rien le matin, alors si tu me demandes de fermer à moitié les yeux. 43% vont au lit avec leur smartphone.
3: Ah bah plus en plus parce que maintenant il sert de réveil.
2: Merci. 36% l'utilisent souvent et toujours aux toilettes. Je fais partie de cela. Hein.
5: Mais tu sais que moi, quand je vais aux toilettes et que j'ai pas mon téléphone, je me sens seul. Ouais. Enfin, je suis pas bien.
2: On s'ennuie.
5: Il manque un truc.
2: Il manque quelque chose. Il a remplacé le magazine.
3: Oui.
2: Ouais, c'est ça. Avant, on avait des magazines de bagnoles. Nous, les mecs, on s'asseyait puis on regardait les voitures.
4: Et moi, j'ai de la chance parce que j'ai une prise dans mes toilettes.
2: Ah non.
4: Donc, si j'ai plus de batterie, je peux le charger en
2: le
4: même temps.
2: Le riche.
4: Eh oui.
2: T'as des prises dans tes toilettes.
3: Ouais, parce qu'il a enlevé tous les papiers, il était écolo, il se torche avec l'iPad maintenant.
2: 25% consultent leur téléphone alors qu'ils sont en train de parler avec leur partenaire, en famille ou avec leur colocataire.
5: Évidemment.
2: 1 sur 4.
4: Ouais.
2: 32% l'utilisent à table, en train de déjeuner ou en train de dîner.
5: Alors ça, non.
2: 49% des personnes, 1 sur 2, des personnes en couple, consultent leur smartphone une fois couchés chacun de leur côté.
3: Ça, ouais.
2: Ça, c'est sûr. Alors après, c'est pas gênant si tu consultes vite fait tes trucs. Si c'est pour que chacun regarde des stories dans son coin.
3: Bah, c'est souvent ça.
5: Bah, c'est ça, malheureusement.
3: Petit tour sur TikTok, ça là.
2: Ah, mais c'est tristoun.
5: Et il est 2h du matin, je vais peut-être me coucher. Ouais.
2: Attendez, 62% des Français en couple estiment que leur

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2: Avec 80% et 70% d'impopularité.
3: Vache.
2: Emmanuel Macron et Sébastien Lecornu atteignent un nouveau record. Le pauvre Sébastien Lecornu, il y a un an et demi, personne ne savait qui c'était.
3: Ouais.
2: Et là, d'un seul coup, boum, il passe de je sais pas qui c'est à je le déteste. C'est horrible.
3: C'est vrai, c'est vrai.
2: Non, mais vive cette situation, elle est terrible. Hein. Appelez-moi le président à son bureau, là, on va prendre des nouvelles quand même.
4: En communication avec le standard de la présidence de la République française.
5: Pour que tu m'aimes encore.
2: Ah ouais. Ah bah, il est au
5: taquet, là. Les mains serrées, ça c'est facile. Fermez les yeux.
2: On va pas faire toute la chanson.
5: J'aime plutôt ça.
2: D'accord.
5: Je suis tellement contente d'être là.
2: Oui.
5: Commence à nous enquiquiner la dresseuse de Caribou. J'ai pas pris mes places et pourtant j'ai vu le concert en entier sur les réseaux.
2: Mais oui, mais ça je veux bien y croire. Nous aussi on l'a vu, bien sûr, comme vous.
5: Puis en plus. Avoir payé 500 balles une place pour entendre Jocelyne, 57 ans, chanter fou à côté de toi ? Non merci. En bref, qu'est-ce que je peux faire pour vous les loulous ?
2: Alors, monsieur le Président, à 8h15, en ce lundi matin, on n'a pas une bonne nouvelle.
5: Ah, Brigitte va me punir parce que j'ai pas brossé mes dents hier soir ?
2: Non, pas du tout. Votre cote de popularité est au plus bas, c'est un nouveau record.
5: Quoi ? C'est ça la mauvaise nouvelle ?
2: Ouais.
5: Mais qu'est-ce que j'en ai à faire de cette cote ?
2: Ah.
5: Cote. J'en ai plus rien à péter, je me barre en mai.

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2: Tout de suite, c'est l'heure des mois grosses têtes avec Philippe Bouvard.
3: Eh bien, bonjour à tous, et bonjour et bienvenue, bienvenue sur Europe 2 et bienvenue dans les moins grosses têtes. Je suis toujours dans cette émission. À mes côtés, celle qui boit du latte purple le matin et qui le lendemain aux toilettes ressort des dragibus, Stouf.
4: Tu l'as dit.
2: Ah ouais.
3: À côté d'elle, celui qui boit du yerba thé matcha le matin et qui le lendemain ressort un mètre carré de gazon synthétique de chez Leroy Merlin dans ses toilettes, Pietre.
4: Exactement, bonjour.
3: À sa gauche, lui le matin, il boit du jambon et du fromage. Le lendemain, il nous ressort un sandwich triangle Sodebo, Corentin. Triangle, hein, par contre, faudra consulter.
4: Oui.
3: Et enfin, le réalisateur de cette émission le matin, tellement grand qu'il gobe tout, le lendemain il te ressort le petit déjeu libre-service de l'Ibis Budget de Mantes-la-Jolie. Vite.
5: Bonjour.
3: On va commencer, mes chers moins grosses têtes, avec une question d'un auditeur nordiste. Monsieur a pris une cousinade, on commence. À Béziers. Après une cousinade, on commence. Bien. Lucas Ordonez est un pilote de course automobile ayant eu un parcours un peu spécial. Pourquoi ?
6: Il était non-voyant.
4: Ouais, ce que j'allais dire.
3: Alors, si, il est voyant.
2: Il n'avait pas de jambes ?
6: Ça n'aurait pas été évident.
3: Non, il a ses jambes, il a ses bras, il a tout ce qu'il faut.
6: Il a failli mourir ?
3: Ah non. Non, pas que je sache. Non, puis là, surtout, là où il s'est fait recruter, c'était difficile de mourir. Ça, en tout cas.
6: De ça. Il n'avait pas le permis.
3: Alors, si, il avait le permis, mais ce n'est pas là-dessus qu'il a été repéré.
2: Ah, il a été repéré quelque part.
3: Oui. Et on lui a ensuite confié une voiture.
6: Ah, genre dans un manège.
2: Non.
3: Pas un manège, non.
2: C'était un go-fast.
3: Pas, non.
7: Un simulateur.
3: Il a semé la police.

0: Neige, non.
1: C'était un go-fast ?
0: Pas, non.
2: Un simulateur.
0: Il a semé la police dans...
2: Un simulateur.
0: Dans un simulateur, il s'est fait recruter pour avoir le plus rapide joueur d'Espagne au jeu Gran Turismo sur PlayStation 3. Bonne réponse de Vito.
3: Bravo. Bravo.
0: On va terminer avec une question d'une auditrice gitane de Madame Joby. Djerba.
2: Eh oui.
3: Joby Djerba.
0: Joby.
3: Djerba.
0: Merci. Physiquement, qu'est-ce que les Allemands ont de plus long que les Français ?
4: Les pintes ?
0: Non. Non, ça n'est pas ce qui se boit, ça n'est pas la saucisse. Non.
2: Les voitures ?
0: Alors, c'est pas les voitures. Non, c'est quelque chose de physique.
4: Les cheveux ?
0: Non.
2: Le nez ?
0: Ah non, c'est pas le nez.
1: Les jambes ?
0: Alors, c'est pas quelque chose qui se voit.
4: Ah, c'est à l'intérieur.
1: Ah, est-ce que c'est pas les cils ?
0: J'ai dit que ça se voyait pas.
5: Ça a un rapport avec la saucisse, du coup.
0: Ça, vous avez arrêté avec votre saucisse, vous.
5: Bah non, mais il n'y en a pas des trucs cachés. Bah non, si, ça se voit pas. Non,
1: mais je pense que c'est à l'intérieur du corps.
0: C'est pas sur les fesses.
2: Ah, les poils ?
0: Non.
5: C'est à l'intérieur du corps.
0: C'est à l'intérieur du corps, c'est deux fois que je l'ai dit.
2: Ah, à l'intérieur du corps.
1: Alors, le côlon ?
5: La saucisse ?
0: Alors, c'est pas le côlon, mais plus exactement, c'est
1: l'intestin.
0: Celui des Français fait entre 6 et 8 mètres, contre 10 à 12 mètres.
4: Ah ouais ?
0: Pour les Allemands.
5: Qu'est-ce qu'on fait avec les intestins animaux ?
0: Des saucisses.
2: Ah, voilà, j'ai un
0: gros bravo, bonne réponse de Stouff. Mes chers moins grosses têtes, c'est fini pour aujourd'hui. Sachez que si votre chéri vous surprend avec un doigt dans la voisine, répondez-lui que votre doigt est ce qu'il fait ce qu'il veut. Après tout, il est majeur. Merci. Au revoir.
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3: L'amour est dans le pré, la télévision. Il y avait un nouvel épisode hier soir de L'amour est dans le pré. Yeah. Benoît, un des agriculteurs, a présenté, c'est une étape importante, ses prétendantes à ses parents. Ouais. Toujours une étape importante.
4: Ah bah oui.
3: Parce que lui, il présente pas sa prétendante. C'est ses prétendantes. Ouais. Donc, pensez que le gars, il n'a pas ramené une fille
5: en 30
3: pendant
5: ans.
3: Longtemps, là, il en ramène plusieurs. Ah, ça peut faire bizarre. Alors, vous allez voir que Charlène, elle est très stressée comparée à l'autre prétendante.
6: On fait une petite présentation.
7: Ça commence.
6: Vas-y, celle qui veut.
7: Charlène, j'ai 38 ans. Et voilà.
3: Et voilà.
5: Et voilà.
7: Ok.
3: Eh oui.
7: Bah, c'est bien.
3: Bah, c'est court, hein, peut-être, ouais. Quand même. Hein. Oh, elle est un blanc.
8: Oh, le blanc.
3: Eh oui.
5: Ouais, le blanc.
3: Voilà, c'est-à-dire qu'en même temps, comme présentation, bonjour ouais. Charlène, 38 ans.
4: Voilà.
3: C'est peut-être un petit peu court, Charlène. Alors que l'autre, tout va bien. Allez voir, elle marque des points, elle.
9: Bah, moi, c'est Élodie.
7: Oui.
9: J'habite tout près d'ici. J'habite à Donjeu.
6: Ouais. Oh,
5: oh.
6: À côté.
9: Moi, je suis pas dépaysée. Hein, ça
5: oh.
9: Non, non. Mais après, j'ai adoré son portrait. Je me suis dit, je vais tenter. Et en plus, je suis pas loin.
6: Le comble est aussi près.
9: Ouais. Oui, aussi près. Ouais, ça n'est
6: jamais
9: près.
6: Rencontré.
9: Jamais
6: rencontré.
9: Non, non, non.
5: Oh. Donc,
9: je me suis dit, on va forcer un peu le destin.
3: Eh oui.
5: Eh oui.
3: C'est pas la même ambiance. Hein. Alors, on va revenir sur Charlène, hein, qui s'était pris un petit vent. Là, quand, même, hein. Quand la maman de Benoît demande si les prétendantes ont des hobbies.
4: Oui.
3: Écoutez bien Charlène qui va parler en deuxième, je crois que toujours rien.
4: Ah.
9: Comment vos loisirs? Un petit peu de sortie avec des copines le week-end, sinon je regarde des films et puis je fais du coloriage pour adultes.
7: Ouais, voilà. Oh. Ouais, sortir ouais, avec les copines.
3: Et c'est tout.
5: Aïe, aïe, aïe, elle a répété en plus ouais. Que l'autre ouais. A dit avant.
3: Voilà. Attendez, c'est pas fini.
6: De quoi?
7: Non, mais.
5: Non,
7: c'est très bien.
5: Ouais.
3: Non.
5: Ah,
4: bah,
5: la Charlène, là.
4: Et pendant ce temps-là, tu vois le père, mais qui déglingue la salade. Non, rien à foutre.
3: Et moi, je suis en train de manger. Hein, là,
4: bah, allez-y, discutez.
3: Elle a rien à dire, tu vois, là.
4: Hein,
3: là.
4: Eh, machin, passe à vinaigre. Eh,
3: bonjour, j'ai 38 ans et je vois des copines. Alors, ceci dit, l'autre, elle fait du coloriage pour adultes.
5: Mais ça veut dire quoi, ça?
3: Bah, c'est du coloriage.
10: Ouais.
3: C'est
10: du coloriage, ouais. Il y a eu ça pendant les vacances, c'était très à la mode.
3: Ah là, ah, bon. Ah, oui. Bon, après, attention, Charlène a été voir le papa de Benoît. Là, faut tout jouer, Charlène. Vas-y, ma Charlène, pour lui demander ce qu'il pensait d'elle et de l'autre prétendante. Alors, il paraît qu'il aurait répondu ça.
11: Non, parce que. Elle est moche, elle est gentille, mais elle est moche. C'est alors que toi, t'es moche,
3: oui.
11: T'es con.
3: Ah, merci.
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